d'accord sur Skyrock, c'était mon poteau, c'est un extrait de la BO du film En passant pécho, qu'on va écouter à l'instant. Salut à Blanca972 qui attaque la journée, force à toi Blanca972, fidèle auditeur de Skyrock. Il y a plein de bons sons pour vous, Gambi à venir avec René Coavilla, et gros classique, attention.

0: par les croissants, oui. On arrive.
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Jul. Jul en souvenir sur Skyrock avec Soussou. 3h02. J'espère que tout va bien. Salut à Jemal qui est connecté. Il y a le Hugo aussi, Hugo 54. Toujours présent, salut à toi Hugo. Il y a l'iPhone 18 Pro à peine présenté. Eh ben, il est déjà sur Skyrock. iPhone 18 Pro à choper tout à l'heure dans le morning de Default. C'est quand même le téléphone qui vaut 1 429 €. Donc ça fait quand même une grosse somme. Eh ben, pas de panique, faut le choper dans le morning de Default. Ça, votre banquier ne va pas être en PLS. Ça se passe entre 6h et 9h30. Restez là tout à l'heure, morning de Default, avec plein de déconnes, plein de délires et vos iPhone 18. On y retourne direct avec plein de bons sons sur Skyrock. C'est Leto maintenant avec Pineapple, Big Flo et Oli aussi. C'est Picasso. Et Maluma arrive avec Gims pour Hola Señorita dans les prochaines minutes sur Skyrock. Bienvenue tout le monde.

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On écoutait Tu dors. Et bah, j'espère que vous dormez pas. En tout cas, le son continue sur Skyrock. Avec Shakira maintenant. Shakira et Burna Boy, c'est Die Die. Pile aussi le son de Mauvais Joe. Et les Black Eyed Peas en souvenir à venir. Je vous cale. I got a feeling sur Skyrock.

la vie, la nuit, il y a de la vie. Hein, sur Skyrock, ça c'est clair. Ça s'arrête jamais parce que là, j'ai reçu plein de messages en mode c'est en direct. Oui, c'est tout le temps en direct Skyrock. C'était le son de Naika. On écoutait One Track Mind. Et là, c'est une nouveauté signée Leto. On l'écoute avec Loulou.

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0: Alors, événement dans le morning de Difool, les premiers iPhone 18 vont tomber. iPhone 18 Pro qu'on vous file, c'est le téléphone le plus puissant du marché. Il coûte 1 429 €, donc il coûte très très très cher. Et il est à choper dans le morning de Difool tout à l'heure entre 6h et 9h30 en direct. Aya Nakamura est la rappeuse pour la suite, c'est Sexy Nana. Le son de Ed Sheeran en souvenir avant 4h du mat. Avec Shape of You, ça arrive.
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avec le souvenir de Uzi sur Skyrock. Uzi, le rappeur de Noisiel dans le 7-7. Dédicace à vous si vous êtes du coin. Dédicace à vous tous à l'écoute de Skyrock. Uzi, on vient de l'écouter à l'instant. C'était à la fête sur Skyrock, 4h du mat. Pile, on est à l'heure. Nouvelle heure de son qui démarre tranquille. C'est Waïd, hyper content d'être avec vous jusqu'à 5h là, avant de retrouver Tim et le Morning Best. Attention, événement quand même. L'iPhone 18 Pro sera dans le morning de Difool tout à l'heure entre 6h et 9h30. L'iPhone 18 Pro est déjà sur Skyrock. C'est quand même le téléphone le plus puissant du marché, 1 429 €. C'est très très cher pour un téléphone quand même. Bah, vous inquiétez pas, on en a plein sur Skyrock pour vous. Des iPhone 18 Pro à choper dans le morning de Difool. Soyez là, restez bien à l'écoute. Et nous, on y retourne avec PLK pour démarrer. Voici Pocahontas, Michael Jackson, c'est Billie Jean. Et Lil Nas X arrive avec Montero sur Skyrock.

4h15 du mat, qu'est-ce qui se passe de l'autre côté de la radio? Dites-moi ce que vous faites en ce moment là, en écoutant Skyrock. Il y en a peut-être qui se réveillent très tôt ce matin, en ce jeudi 10 septembre, d'autres qui sont déjà au boulot depuis plusieurs heures, et d'autres qui galèrent à dormir tout simplement. Dites-moi tout ça par SMS 41759, sinon vous avez l'application Skyrock, comme ça vous envoyez directement les messages qui arrivent dans le studio, et je lis tout ça avec plaisir. Tout à l'heure aussi, événement dans le morning de Default. L'iPhone 18 Pro est déjà sur Skyrock et il va tomber tout à l'heure dans le morning de Default entre 6h et 9h30. iPhone 18 en premier sur Skyrock, c'est tout à l'heure que ça se passe, et puis plein de bons sons pour vous. Voici Gambi maintenant. On écoute René Coavilla, juste après c'est Will Smith. Le gros souvenir de Will Smith avec Men in Black. Et Mauvais Joe à venir

Encore un son que vous avez découvert sur Skyrock, qui nous a fait kiffer tout l'été, ce son de Leto. C'était Pineapple, 4h29, 4h30 pratiquement, bah ouais. On est en direct, jeudi 10 septembre, salut à Polo le boulanger, du côté de Besnay dans le 03 qui est connecté à Skyrock. Salut à toi Polo, bon courage pour le taf. Il y a aussi Yannick qui veut choper son iPhone 18 Pro. Eh bah, ça tombe dans le Morning de Difool, archi simple. Restez à l'écoute du Morning de Difool, Difool vous explique tout à l'heure entre 6h et 9h30. Et salut à Las Palais aussi qui est connecté. Eh bah, le son continue sur Skyrock avec Tame Impala de retour en nouveauté. On écoute Loser, j'espère que ce sera l'inverse de vous tout à l'heure entre 6h à 9h30. Loser en nouveauté, Tame Impala c'est maintenant, et Nono la Grinta juste après avec Love You sur Skyrock.

0: Ouais. Parce qu'il était en rupture de stock celui-là, et du coup j'ai galéré, j'ai eu une alerte exprès pour le recevoir.
1: Je comprends pourquoi ta meuf te fait la gueule à cause de ça là. Des petites embrouilles que vous connaissez avec vos chéris, il y a Cendric qui nous envoie un message. Salut Cendric.
2: Salut la famille, c'est Cendric du 38.
1: Ah pardon, Cendric.
2: Bah moi, le problème de couple actuellement, c'est le mariage. Je me marie dans 9 jours, elle est en pression pour l'organisation, faut tout se passe bien, faut rien oublier. Moi, je m'occupe de rien, paraît-il. Donc, franchement,
1: je sais,
2: c'est la merde. Et je me dis que vivement que ce mariage soit passé pour qu'on soit plus tranquille, quoi.
1: Pourquoi?
2: Voilà. Allez, bisous la famille.
1: Pourquoi les filles vous stressez sur des trucs cool? Par exemple, départ en vacances. Vous stressez sur un départ en vacances alors qu'un départ en vacances, c'est cool.
3: Parce qu'il faut toujours qu'on stresse, en fait. Je sais pas pourquoi.
4: Mais pour
3: c'est
4: rien,
3: vrai. Mais
4: c'est
3: t'as
4: vrai.
3: Raison. Hein. Alors moi, pour le coup, j'y suis plus comme ça.
1: J'y suis plus comme ça.
4: Toujours pas parler français.
3: Moi. Moi je m'en fous maintenant, je me prends plus la tête.
1: Et Romaric nous envoie un message aussi. Salut Romaric.
5: Salut l'équipe. Alors moi les gars, c'est simple. Hein. Ma meuf peut me prendre la tête sur absolument n'importe quel sujet.
1: Voilà, au moins là c'est clair, hein, c'est tous les sujets.
0: Ah ouais.
1: Un petit exemple peut-être.
5: Le matin, si je lui envoie un message pour lui dire bonjour, genre coucou, sans mettre un derrière un coucou ma belle, coucou mon cœur, salut mon amour, les gars, ma machinée elle est foutue.
1: Eh bien, fais-lui un message. Mais t'es là même pas dit à la fin de ton message, tu vas te faire engueuler. T'aurais dû passer un petit bonjour à coucou ma belle.
0: Ah ouais.
1: Et on t'embrasse. Tiens, 0153 40 30 20, il y a qui au téléphone avec nous? Allô, allô.
0: Il y a Jonathan.
1: Salut Jonathan.
6: Salut. Salut l'équipe, vous allez bien?
1: Ben oui Jonathan, ça va.
3: Ça va.
1: Alors, t'es amoureux Jonathan?
6: Ah bah oui, très hein. Alors, très. Avec
0: c'est
6: une
0: mignon.
6: Maison. C'est du bonheur.
1: C'est quoi les petites embrouilles qui mettent du piment dans ta vie?
6: Ah bah écoute, là récemment, au bout de 6 ans de relation, elle m'a sorti qu'elle avait des troubles du comportement, que c'est pour ça qu'elle n'arrivait pas à ranger ce qu'elle dérangeait.
1: Elle est maline. Ouais, ouais.
6: En effet,
1: je fous le bordel partout,
6: ouais.
1: Parce que c'est des troubles du comportement.
6: Exactement.
1: Je suis troublé.
6: Exactement.
1: Ouais,
6: j'ai eu du mal à l'encaisser, celle-là.
1: Ouais, je suis un peu HPI aussi.
6: Ouais, voilà.
1: Je suis chiante parce que je suis HPI.
3: Et TDAH aussi.
1: Ouais, je suis TDAH.
0: TDAH. TDAH.
6: TDAH.
0: Je suis TDAH. Je suis barrage aux insectes, ouais.
1: J'ai un trouble du comportement, je suis 6 boutiques. C'est un truc de ouf. On te fait un bisou, Jonathan. On t'envoie ton mug et on te met dans le tirage au sort pour l'iPhone 18 Pro qu'on t'offrira tout à l'heure.
6: Avec plaisir, on te croise les doigts. Ciao.
1: Bisous, mon pote. Ciao. Et Shakira, tout de suite. Shakira et Bada Boy. C'est

0: pourquoi tu t'es pas embrouillé toi? Si, je me suis embrouillé, il y a Nina qui m'envoie un message.
1: Avec Medellin.
0: Moi je m'embrouille pour des conneries, mais je vous ai déjà raconté. Parce que je ronfle.
2: Oui, tu ronfles.
0: Je ronfle.
1: C'est à cause du nez, ça.
0: Et on se voyait simplement quand on était en vacances. Et donc, en vacances, on passait 15 jours, 3 semaines ensemble. On était super contents de se retrouver parce qu'on se voyait pas beaucoup dans l'année. Mais le problème, c'est qu'au bout d'une semaine, elle en pouvait plus. Elle était crevée parce qu'elle.
2: Bah, elle dormait pas.
0: Elle ne dormait pas.
2: Bah, je sais, moi, je
1: connais. T'avais une meuf, tu la voyais 15 jours, 3 semaines dans l'année?
0: Bah oui, c'est Alex.
1: Ah ouais.
0: Et donc on avait dormi dans la même pièce et au début on était super contents, on se retrouve tout ça. Au bout d'une semaine, elle faisait la gueule, je dis mais qu'est-ce qui se passe? Enfin, je suis crevé.
1: Elle avait des cernes.
0: J'arrive pas à dormir. Donc on a fait chambre séparée, c'est marrant,
2: tu te vois une fois par an,
0: tu fais chambre séparée. C'est super, mais c'était mieux hein.
2: Pour elle en tout cas, la pauvre.
0: Les petites embrouilles de couple qui font le piment de nos couples. Vous nous racontez tout ça, puis on parle de couple, on va parler d'amour, c'est l'heure. De l'horoscope. L'horoscope de l'amour qu'on retrouve tous les matins sur Skyrock. C'est très bien pour vous les scorpions, c'est très bien pour vous les poissons.
1: Oui.
0: Parce que vous avez 5 sur 5 de puissance amoureuse.
1: Et
0: c'est
1: voilà.
0: Votre persévérance. Et oui, bravo. Les scorpions et les poissons, vous êtes persévérants. C'est votre persévérance qui permet d'atteindre aujourd'hui l'intégralité de vos objectifs amoureux. Je suis ému, dites donc.
2: Oui.
0: Et aussi dans tous les autres domaines de la vie, ça va bien se passer. Les vierges et les gémeaux, vous êtes à 4. Boulot, bahut, amour, amitié, tous les voyants sont au vert pour vous passer une super journée. Les lions et les béliers, c'est bien. Vous avez 3 sur 5. Si vous êtes célibataire, vous allez trouver la bonne technique s'il y a une personne qui vous plaît. Et si vous êtes en couple, vous vous comprenez sans problème direct avec votre chérie. 2 sur 5, les balances et les capricornes. Bon, on est pas mal. Bien, sauf si on a une décision à prendre. On a du mal à se décider. Il faut peser le pour, le contre. Au pire, on la repousse la décision et on passe une belle journée. Les sagittaires et les verseaux, vous êtes à 1. Si vous avez un petit problème, il faut en parler à quelqu'un de confiance. Ça fait du bien de se confier. Et pour terminer, les taureaux et les cancers, vous êtes à 0. Les conseils du jour, laissez-vous pas bousiller la journée par votre jalousie ou la jalousie de votre chérie. Celle de votre chérie est souvent plus difficile à gérer. Attention à la jalousie, c'est le petit conseil qu'on vous donne. Les taureaux et les cancers. Et une belle journée qui démarre sur Skyrock avec dans un instant Pilé, mais ouais. Ah non, maladie.
1: Pilé, on l'écoutera tout à l'heure.
0: Ouais, j'ai envie d'écouter Pilé aussi. Allez, maladie. Allez, mauvais Joe sur Skyrock juste avant 8h.
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0: Et on écoute Mauvais Joe sur Skyrock à pile 8h du matin, juste avant les infos de Rémi. Et peut-être 1500€ aussi, ça va peut-être tomber chez vous. Répondez Skyrock dès qu'on vous appelle.

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2: Bonjour et bienvenue sur Skyrock, il est 8h03. Et à 8h03, tiens, je vous annonce que dans 24h, il sera là avec nous. À cette heure-ci, en face de nous, c'est Soprano qui vient travailler dans le morning. Soprano, ne le loupez pas. Allez. On va les pousser. Si vous voulez lui parler d'ailleurs, vous pouvez envoyer vos messages dès ce matin, hein, 06 86 101 101. Les WhatsApp audio sont là. Et peut-être que demain, vous aurez Soprano en direct avec nous. Soprano dans le morning. Votre iPhone 18 a gagné ce matin. Je vous explique comment le gagner dans un instant. Et le grand Rémi aussi, mais une avalanche de stars.
3: Ah oui. Le morning. C'est la folie.
2: Le roi de l'info. Allez, 8h04, on fait le point sur l'actu. On va parler de plein de choses. Un bon tuyau pour avoir de l'essence pas chère. Tiens, ce sera avant 8h30. Romano et les conseils pas chers. On va faire des économies ce matin, dites donc. C'est pour acheter l'iPhone 18 qui vaut. Cher.
4: Très cher. Bon,
2: gratuit pour vous ce matin. Et la météo, elle est gratuite aussi. C'est le choc thermique.
4: N'importe quoi, vous.
3: Oh, si. C'est vrai qu'il caille par endroits.
2: Il y avait du 4 degrés ce matin en Champagne.
3: Ouais. Ça va un peu mieux quand même à l'heure où l'on parle. Mais bon, c'est vrai qu'il caille un petit peu par endroits. On a du 9 à Lille, du 12 à Paris, du 13 à Lyon, du 17 à Marseille. Et cet après-midi, on aura entre 19 et 29. Ça ira mieux. Hein. Ce sera plus de saison. 19 dans la Manche, 20 dans le Finistère, 21 en Picardie, 22 près des frontières du Nord, 23 en Bourgogne, dans la Loire, sur le Massif central et en région parisienne, 24 en Vallée du Rhône et dans la Sarthe, 25 en Haute-Garonne et en Alsace, 26 sur le bassin aquitain et de 27 à 29 près de la Méditerranée. Côté ciel, c'est un temps sec, calme et ensoleillé, donc tant mieux. Peut-être un léger voile nuageux par endroit, mais bon, pas de conséquences. Risque de pluie quand même du côté des Alpes et de la Corse cet après-midi, avec peut-être même des orages et des nuages un peu plus compacts qui vont arriver par la pointe bretonne et se déplacer gentiment vers le Cotentin. La pollution, c'est plutôt bon, les indices entre 2 et 4.
2: Et toute l'actu, c'est parti sur Skyrock. En 2 minutes, on va tout savoir. Et puis il y a le top tendance juste derrière et vos 1500 euros.
3: Et attention à certaines pilules. Dans le viseur de l'agence du médicament, la ANSM va envoyer un courrier à 1 600 000 femmes qui utilisent une contraception à base de désogestrel. Il existe avec cette substance un risque faible mais avéré de tumeur au cerveau. Le risque est multiplié par 2 après 7 ans d'utilisation. L'agence recommande de ne pas arrêter brutalement cette pilule mais de consulter en cas de troubles visuels, musculaires, de langage ou de crise d'épilepsie. Le risque disparaît un an après l'arrêt. C'est l'institut Copernicus qui le révèle ce matin. Août 2026 a été le mois le plus chaud jamais enregistré sur la planète, à égalité avec juillet 2023. Les températures ont atteint 16,96 degrés en moyenne. C'est 1,65 au-dessus de la période pré-industrielle, donc 1850-1900. C'est aussi le premier mois à repasser au-dessus du seuil des 1,5 degrés depuis novembre 2025. Les océans ont aussi battu des records de chaleur. Un ancien premier ministre devant la justice, François Bayrou est jugé en appel à Paris à partir d'aujourd'hui dans l'affaire des assistants d'eurodéputés du Modem. L'ex-hôte de Matignon avait été relaxé en première instance début 2024. Le parquet a fait appel. 10 autres anciens responsables du parti sont aussi rejugés pour des détournements estimés à environ 300 000 euros. François Bayrou se dit confiant et pourrait s'impliquer davantage dans la présidentielle en cas de nouvelle relax. Une enquête ouverte par le parquet de Toulouse pour assassinat sur conjoint. Cela fait suite à la découverte du corps partiellement calciné d'une femme de 40 ans dans le garage incendié de son domicile. Une douille de pistolet a été retrouvée sur place. Son conjoint de 54 ans a été retrouvé grièvement blessé. Il est déjà poursuivi pour des violences envers la victime et avait interdiction de l'approcher. Une mise en garde angoissante. Un ancien employé d'OpenAI a pris la parole avec plusieurs experts du secteur. Il explique ne plus vouloir participer au développement de technologies liées à l'intelligence artificielle. Un pro de la tech qui estime qu'elle est capable de faire peser un risque existentiel sur l'humanité dans les 10 prochaines années, même d'ici la fin de la décennie. Il estime que l'humanité pourra être terrassée par l'IA. Plusieurs entreprises auraient déjà des modèles hors de tout contrôle humain, hormis une personne, celui qui l'a créé.
2: Oui, évidemment. On fait le point sur le sport avec la Champions League.
3: Et c'est Lens qui entre dans la danse ce soir à 21h. Les Lensois, ils vont danser sur le terrain du Slavia Prague. Ce sera donc à suivre dans la radio libre. Hier, le récital du Paris Saint-Germain au Parc des Princes.
2: Ah, ils ont 6 chanté.
3: 1. Ah, ils ont chanté. Il y en a qui dansent, il y en a qui chantent. 6-1 contre le Slovan Bratislava. Rien à dire. Copie parfaite. Et puis, la Coupe du Monde féminine de basket avec les quarts de finale ce soir. Et la France affronte la Chine. D'ailleurs, c'est même pas ce soir. C'est cet après-midi à 14h30.
2: Eh bien, allez les bleus et le top tendance du jour. De quoi on parle sur les réseaux, on exclut, on découvre le top 3 tous les matins.
3: Ouais, et la place numéro 1, c'est bien sûr Apple qui a dévoilé ses nouveaux iPhones. Alors c'est assez drôle parce qu'il y a Samsung qui a tweeté, tiens.
2: Ah ouais.
3: Ouais, ils ont dit, je vais vous lire le tweet. Faites-nous savoir quand vous aurez fini de réchauffer nos restes.
2: Ah, parce qu'ils font le.
3: Ah bah oui,
2: l'iPhone pliable.
5: C'est ça,
3: ouais, voilà.
5: C'est ça.
3: Oui. Et ça fait 7 ans que Samsung l'a sorti. Qu'est-ce qu'on en dit sur les réseaux? Quand tu vois les prix, faut vraiment qu'Apple change de logo et remplace la pomme par une carotte. Hein. Oh. Ou encore, je vois vraiment pas l'intérêt d'acheter l'iPhone pliable. Autant acheter un iPad.
2: Oui, c'est vrai qu'en fait, c'est un mini iPad, mais il tient dans la poche. Si, c'est pas mal ça.
3: Ouais. Ah ouais, il tient dans la poche quand même.
2: Moi, je trouve ça pas mal. J'adore ça.
3: C'est à 4000 balles à dépenser.
2: Oui, tu l'achètes. Les prix, c'est entre 1400 et 4000 balles.
3: Ah non, non. Ah oui, oui, pour le 18 Pro, mais. Ouais,
5: pour l'iPhone duo pliable, c'est un peu plus cher. Hein.
3: Ah ouais, c'est entre.
5: 2003, ouais.
4: 2003,
3: c'est entre
4: ouais.
3: 2003 et 3008.
5: Voilà.
4: Ouais. Wouah.
2: Ça fait cher.
5: Ouais, c'est cher.
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3: Ouais.
2: En numéro 2.
3: Ah, et vous gagnez comme le PSG, tiens, à la place numéro 2 sur le score de 6-1 contre le Slovan Bratislava. Et Barcola, pendant ce temps-là, qui se blesse avec Liverpool, bah, bien fait pour ta gueule, fallait pas partir. Et voilà, on est absolument éclatant en Ligue 1, mais on est les boss de la Ligue des Champions. Ou encore, les Parisiens, ils sont trop fiers alors qu'ils ont juste battu les Bratislava Boys dans le MDR.
2: Je vais te poser une question, Karim.
5: Ouais, je t'écoute.
2: Tu préfères gagner la Champions League et descendre en Ligue 2 ou être premier de la Ligue 1 et perdre la Champions League?
5: Être premier de Ligue 1 et perdre la Champions League.
2: Ah, tu veux pas descendre en Ligue 2?
5: Non, parce que si tu vas en Ligue 2, tu joues plus la Champions League.
2: Aïe, aïe, aïe. C'est
5: vrai. Ouais, le calcul est vite fait. Ouais.
2: Bien vu.
5: Tu peux jouer contre Saint-Etienne et ça, c'est la classe.
4: C'est vrai.
3: Ouais.
4: Bah,
3: c'est quoi, je préfère. Eh non, parce que Saint-Etienne, ils vont monter en Ligue 1. Donc,
2: bien dit, Rémi.
3: Pas
2: bon.
3: Jouer contre eux.
5: Ah, ils ont déjà monté l'année dernière, ils ne sont pas montés. Hein.
2: Et voilà,
3: c'est vrai.
2: Le numéro 3 du top tendance, de quoi parle-t-on sur les réseaux ce matin?
3: De la cristalline, la bouteille d'eau d'un litre et demi. C'est le produit le plus acheté en 2026 en grande distribution. 257 millions de bouteilles vendues.
2: Quand même.
3: J'ai regardé le top 3. Et bah, c'est que de la cristalline, mais en différents formats. Le patron, il doit être milliardaire. Hein.
2: Ouais.
3: Je comprends vraiment pas pourquoi des gens achètent de l'eau alors qu'elle est gratuite au robinet. Ou encore, la seule fois où moi je prends de l'eau, c'est pour prendre mon pastis.
2: Voilà. Et du pastis. Et bon petit déjeuner sur Skyrock, 8h10. Ouais. On a Romano et les conseils pas chers qui arrivent. On va le retrouver dans un instant. On va parler d'un truc avec Romano d'ailleurs. Un truc dont on vous a parlé cette semaine, la nudité.
4: Non.
2: Est-ce qu'il y a des gens que vous n'avez pas envie de voir nus? Et est-ce qu'il y a des gens que vous avez vus nus que vous n'aviez pas du tout envie de voir ou que vous avez vus nus par accident?
4: Ouais.
2: T'as vécu qui parle d'une main accident tout nu?
5: Bah toi, dis-moi.
4: Moi?
2: Oui.
4: Moi, j'ai vu cet été, j'ai vu un mec sur un bateau qui était à poil.
2: Et alors, c'était sympa? C'était pas Kylian Mbappé, voilà, parce que t'as vu Kylian Mbappé.
4: Non, c'était pas lui, non. Malheureusement. C'était un vieux avec une raie immonde, flasque, et sa raie a commencé dans la nuque et elle finissait au pied, tellement lui est vieux et flasque.
2: D'accord, ça donne envie.
4: Et en plus, il se penchait, donc t'avais les attributs en dessous et tout, horrible.
2: Des personnes que vous avez vues par inadvertance, il y a qui que vous avez vu? Tiens, on en reparle dans un instant. Et j'ai un sondage pour vous sur les Français. On leur a demandé les personnes qu'on a le moins envie de voir nues. Les résultats arrivent sur Skyrock, on reparle de tout ça. Karim, t'as vu quelqu'un nu par inadvertance?
5: Dernièrement, quelqu'un nu, une fois avec toi, on avait vu un mec nu.
2: C'était où?
5: On rentrait de la radio de Paris. On allait au McDo de Neuilly, il me semble.
2: Oui.
5: Il y avait un mec assis sur des marches, il était assis nu.
2: Complètement à poil.
4: Normal.
5: Il était chaud aussi.
2: Ouais, moi cet été, j'ai vu un mec nu. Enfin, j'ai vu son zizi en fait.
4: Ouais.
2: Le mec était dans une fontaine où les gens viennent prendre de l'eau gratuite dans le village. Et le mec faisait pipi sur le robinet de la fontaine.
5: Il
2: y a un Italien qui s'est pointé, c'était en Italie. Il y a un Italien qui s'est pointé, ils se sont battus après. Mais je pense que le mec n'avait pas toutes ses facultés. Mais bon, j'ai vu un zizi.
4: Bah écoute.
2: Contenté.
5: Ça fait plaisir.
2: Oui, j'étais content moi aussi.
5: Bah oui, tu m'étonnes. Ça fait plaisir de voir un gag qui part.
2: Bon, vous avez vu
5: quelqu'un? Ah, tu dégoûtes, gros. Ça fait plaisir de voir un gag.
2: Vous avez vu quelqu'un à poil et par inadvertance, vous témoignez en direct. On vous attend en direct. Vous laissez vos messages avec l'appli. Allez, on fait les 1 500 € tout de suite sur Skyrock.
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2: Ah, juste avant d'écouter Timal. Écoutez bien Timal. Si vous connaissez pas encore le son de Timal, bon, vous l'avez découvert sur Skyrock. Un petit moment cet été. C'est Sicario, c'est un des sons qui va cartonner, cartonne déjà d'ailleurs. Juste après vos 1 500 €, elle a cartonné il y a moins d'une heure. C'est Maria à Trappe, elle a répondu Skyrock, elle a gagné 1500 balles. C'est peut-être votre tour maintenant, on continue notre tour de France après le 78 tout à l'heure. Où va-t-on? On va dans le 37.
5: Ah, allez.
2: Et si vous êtes dans le 37, le téléphone sonne, faut vite répondre au téléphone. On va chez la famille Beradja. Allô, allô.
6: Oui, allô, c'est qui?
2: Bonjour, toi tu es, mais tu es Madame Beradja.
6: Non, je ne suis pas Madame Beradja, vous êtes qui, monsieur?
5: Si, bon. C'est toi.
2: C'est la radio au téléphone. On est en direct à la radio.
6: Au revoir.
4: Bonjour. Oh,
2: bonjour. Putain, elle fait tout à l'envers. Elle, elle dit au revoir alors qu'il faut dire bonjour.
4: Elle raccroche pas.
5: Ah oui.
4: En fait.
2: Et elle, t'as pas raccroché?
4: Ah,
2: et si, elle raccroche.
5: Partie,
2: et elle raccroche alors que il faut répondre Skyrock. Pas. Bah oui, il faut répondre Skyrock.
5: Elle m'avait l'air bien zaraf.
2: Ah, elle doit pas se réveiller avec nous. Hein. Ça met de bonne humeur de se réveiller avec Skyrock, surtout de gagner 1 500 €. Ça sera peut-être pour vous dans moins d'une heure. 1 500 € à gagner. On était dans le 37 du côté de Tours. On ira peut-être chez vous. On ira faire un tour chez vous là tout à l'heure. 1 500 balles à gagner, Skyrock. Et c'est dans la poche.

Mario sur Skyrock, c'est le son de Timal. On est premier sur le rap, premier sur Timal. Dans un instant, attention, il arrive, c'est Sean Paul. Sean Paul sur Skyrock avec She Doesn't Mind. Un grand classique.

0: de voir tout nu. Eh bien, on va tout savoir avec, avec Romano aussi qui vient de rendre visite. Bonjour Romano.
1: Bonjour.
0: Bonjour. Dans un instant, nos conseils pas chers. Tu vas gagner de l'argent grâce à du naturisme.
1: Exactement.
0: Oui, on parlait il y a... C'est quoi, c'est hier ou avant-hier? On parlait des vendanges naturistes. Ça t'a donné une petite idée.
1: Exactement, ouais.
0: Tu vas faire plaisir aux Français pour préparer leur week-end, pour préparer un petit apéro.
1: Petite dégustation de vin tout nu.
0: Oui, une petite méthode. Et je dirais même une grande méthode pour gagner énormément d'argent.
1: Et oui.
0: C'est grâce à toi et tes conseils pas chers. T'as déjà vu quelqu'un tout nu que t'aurais pas eu envie de voir du tout, Romano?
1: Ah bah cet été là, on passe à côté d'un mec qui était sur son voilier.
0: Alors,
1: ah
0: bah voilà, alors c'est un voilier. Cariole nous a raconté l'histoire il y a un instant. Elle nous l'a décrit avec une raie qui partait du cou jusqu'aux fesses.
1: Ouais. Ah non mais c'était ignoble.
2: Jusqu'au
1: le mec il avait la biroute à l'air.
0: Oui.
1: Et le mec à un moment donné se baisse. Bah là on a eu plongeante sur son trou de cul.
0: Oh,
1: le mec en toute décontraction, il y avait plein de monde et tout. Tu sais, le mec il était pas genre posé à un endroit où il y a personne. Quoi. Il était en plein passage. Le mec tranquille. Face à la mer, le zguigou à l'air.
0: Moi, quand j'avais 13 ans, j'étais avec mes cousines et des potes en vacances au Cap d'Agde. Et on a décidé d'aller faire un petit tour sur la plage pour aller voir les gens tout nus. Mmh. Tu sais, quand t'as 13-14 ans, c'est rigolo, tu vas faire une petite excursion.
3: C'est un gros pervers.
0: Et on y est allé. Et on est vite revenu parce qu'en fait, il n'y avait que des gens d'un certain âge, on va dire, avec des corps pendants.
4: Mais c'était
0: hallucinant, c'est que tout pendait.
4: Ah oui.
0: Ça pendait. Les seins pendaient, mais même chez les mecs, hein, les seins pendaient, les bouboules, elles pendaient.
4: Les fesses pendaient.
0: Tout pendait. Les fesses pendaient, tout pendait. C'était terrible. On est vite revenu et puis on n'y est plus retourné. Mais bon, c'était rigolo. Une petite excursion qu'on a faite comme ça. Il y a Kevin qui est en direct avec nous d'ailleurs, tiens, qu'on va prendre là. Salut Kevin.
5: Salut l'équipe, salut à tous.
0: Salut à toi Kevin.
4: Salut.
0: Alors, il y a qui.
3: Attends, la belle voix derrière.
4: Faut baisser la radio.
0: Kevin, t'es disjockey, non?
5: Hein?
0: Baisse la radio derrière, Kevin.
5: Elle est baissée, la radio, là.
0: Ouais.
5: La radio.
0: Après, tu pourras la remonter très fort, hein, t'inquiète pas. Hein.
5: Ouais.
0: Qui c'est que tu as vu tout nu, Kevin, et que t'aurais pas aimé voir?
5: Non, c'est mon chef de centre, les pompiers.
2: Ah, bah moi j'aurais bien aimé, moi.
0: Le chef des pompiers, pourquoi? Ah oui, Cariole, t'es fan de pompiers.
3: Ah bah oui.
2: Ouais, ça m'aurait pas dérangé. Ça.
0: Tu vas énerver Romano, hein.
2: T'inquiète, lui non plus, ça le dérangerait pas.
1: Ouais, bien sûr. Grave, attends, moi j'ai les pompiers à poil, c'est vraiment mon truc.
2: Non, mais des fois, on regarde, Romano, il regarde aussi avec moi. Hein.
1: Non, mais je regarde, mais ils sont pas à poil.
2: Non, ils sont pas à poil, mais si on en croisait un à poil, ça te dérangerait pas.
3: Bah non.
1: Si, ça me dérangerait si.
3: Bah pourquoi?
0: Un mec dans la chambre d'amour comme ça.
1: Dans la chambre à coucher à poil. Je rentre et un mec à poil chez moi, normal.
0: Il était comment ton pompier, Kevin? Ton chef?
5: Ah ben c'était pas chouette. Hein. Il est un peu vieux le chef de centre qu'on a.
0: D'accord.
5: Ah.
0: Et il était gêné quand il a vu que tu l'avais vu tout nu.
5: Eh ben sur le coup il m'a pas vu. Je l'ai rappelé quelques jours après. Je dis ah désolé, je t'ai croisé à la plage, je t'ai pas reconnu sur le coup.
0: Bon, fallait faire une photo.
5: Bon, ouais, c'est ça, ouais.
0: Tu faisais une photo, tu l'envoyais à Cariole, c'est la plus heureuse des femmes.
5: Il a eu un stress, quand j'ai dit on s'est croisé à la plage, il m'a dit ah bon, quelle plage, c'est style, quoi. J'avais pas vu.
0: Ouais, genre. Les personnes que les Français ont le moins envie de voir nus, en numéro 1, d'après vous, c'est qui?
2: Les parents.
0: Oui, les parents numéro 1, 51%.
3: Mais ensuite, les beaux-parents, non?
0: Après, non, les grands-parents.
3: J'aurais peut-être mis en numéro 1.
2: Ah ouais, moi aussi, ouais.
0: Les grands-parents.
1: Ah ouais, parce que c'est
0: numéro
1: un peu 2. Flasque, quoi.
2: Ouais.
0: Les beaux-parents sont numéro 3.
2: Ouais.
0: En numéro 4, son patron. Bah tiens, comme toi, Kevin, le patron.
5: Oui, c'est ça.
0: Et en numéro 5, alors ça, c'est les parents qui ont répondu, son enfant adulte.
2: Les
0: parents n'ont pas envie de voir leur fils adulte. Tu vas me dire,
2: moi,
0: j'ai pas envie que mes parents, alors que je suis adulte maintenant, ça y est, depuis peu.
3: Et que tu as un beau corps.
0: Oui, mais j'ai pas trop envie qu'ils me voient.
2: Pourtant, c'est normal.
3: Ils t'ont déjà vu tout nu, c'est bizarre de penser
2: mais c'est vrai.
3: Moi, je m'en fous, mes parents, ils peuvent me voir nu, tu vois.
2: Eux, ils veulent pas.
3: C'est vrai qu'eux refusent.
1: Eux, ils viennent d'envoyer un message et ils ont dit non, j'en pitié.
0: Non, s'il te plaît, au secours. Dans un instant, on passe un coup de fil, enfin des coups de fil pour les conseils pas chers. On va voir si tu gagnes de l'argent, Romano. Le naturisme à la une des conseils pas chers, juste après Sean Paul en version Skyrock. On écoute She Doesn't Mind sur Sky.

0: Classique sur Sky, ça fait du bien, il est 8h25, oui. C'est l'heure des conseils pas chers. Romano, vendangeur naturiste ce matin.
1: Oh. Exactement.
0: J'aimerais bien
1: ça
0: voir.
1: Se passe dans les Pyrénées-Orientales, la première édition des vendanges naturistes a eu lieu.
0: Et ça cartonnait.
1: Ouais. Mais ça doit être désagréable, en plus dans les vignes il y a des bestioles et tout. Les feuilles de vigne, ça peut piquer, tout ça, ouais, non mais ouais, c'est chelou.
0: Oui, coup de soleil aussi sur les fesses, oui c'est vrai.
2: Je pensais pas aux fesses.
0: Oui aussi, oui, tu peux en prendre partout, c'est vrai.
1: Bon, le sécateur, tout ça.
0: Le sécateur, ouais, t'imagines, t'as le mec qui fait les vendanges avec toi, il se trompe et oh merde alors.
1: Oh merde, oh tiens, je croyais qu'il y avait une grappe.
0: Il y a une grappe dessous, il y a un truc qui pend, j'ai cru que c'était une grappe de raisin, dis donc. Qu'est-ce qu'on fait? Bon, on va appeler des gens.
1: Ouais, c'est ça. Bah, je suis vigneron. Je vais leur faire une dégustation complètement nue du vin.
0: Eh bien,
1: on vient de finir les vendanges. J'ai fait le vin. Maintenant, je propose aux gens de le déguster à poil.
0: Allons-y, ça sonne.
2: Ouais, on appelle Romaric.
0: Allez, on appelle Romaric. Romaric pour nos conseils pas chers.
3: Allô?
1: Oui, allô, c'est Romaric?
3: Pas du tout.
0: C'est la femme de Romaric.
1: Allô?
0: Je t'ai reconnu.
3: Coquine. Mais non, pas du tout, hein. Mais je sais si. Pas qui vous êtes.
1: Eh ben c'est le vigneron naturiste. Ce matin, je vais venir te faire goûter un peu de vin là, complètement nu.
3: C'est quoi ce délire?
1: Eh si.
0: Nouvelle tendance.
1: Tu pourras tirer sur le robinet, il y a du vin qui sort.
4: Oh.
1: C'est Gaël.
3: Ben oui,
1: comment tu vas?
3: Ben oui, mais c'est qui?
1: C'est Jean-Louis Lapince, le vigneron. Là, on vient de finir les vendanges, j'ai fait le premier vin et je voulais venir te faire goûter. Et j'ai lancé un concept cette année, je suis vigneron naturiste.
3: Non, mais c'est quoi ce délire?
1: Je suis à poil. Je te dis, tu tires sur le robinet, il y a du vin qui sort.
3: Non, mais n'importe quoi.
1: Je vais te faire goûter la nouvelle cuvée, là, ce matin.
3: Bon.
1: Bon, écoute, ce que je fais, c'est que je prends ma voiture et puis j'arrive.
3: Ben, si tu veux, hein.
1: Wow. La dégustation, elle est pas chère, elle est seulement 50 euros le verre.
3: C'est ça.
1: Tu vois, c'est franchement donné.
3: Ah oui, complètement.
1: Et puis, la chance de me voir nu n'a pas de prix, comme on dit.
3: C'est ça, oui.
1: Ouais. T'es un petit peu ému?
0: Fais pas rocher.
3: Très.
1: Mais j'imagine.
3: Oui. Mais,
1: écoute, je te laisse te faire une petite beauté, puis moi, je suis là dans 10 minutes.
3: Oui, bien sûr, y a pas de souci.
1: Ah, tout de suite, ma belle. Bisous, à tout à l'heure.
0: Vous avez vu, ça cartonne. Vigneron naturiste.
1: Vous avez vu dans quel état j'ai laissé la bonne femme.
0: C'est ouf avec ton petit robinet. Il y a un tout petit robinet.
1: Un petit robinet.
0: Eh bien, bravo Romano, et conseil pas cher réussi. On salue tous ceux qui bossent en train de faire les. Je sais pas, c'est encore les vendanges ou c'est fini?
2: Non, c'est fini là, parce que ça a démarré plus tôt cette année.
0: Eh bien, tous ceux qui ne bossent plus, voilà.
2: Voilà.
0: Qui ont fait les vendanges. 8h28 sur Skyrock, c'est l'heure de jouer ensemble là maintenant. Ah, Romano, tiens, toi qui es le spécialiste des prix pas chers. Quel était le prix en moyenne de l'essence, le SP95 là? Le 10 septembre, autrement dit, il y a pile 10 ans, 2016. Quel était le prix en moyenne de l'essence le 10 septembre 2016? C'est la question que je vous pose. Vous pouvez répondre là dès maintenant avec votre appli au 41759. D'après toi, Romano?
1: Il y a 10 ans?
0: Ouais, pile.
1: Ouais, j'étais à peine né, moi. J'étais tout gamin, j'avais 10 ans. Donc,
4: c'est dur.
1: À l'époque, je faisais pas plein, je roulais à vélo. Ouais, je sais pas, je dirais 1,10€.
0: Ah ouais? 1,10€.
4: Non, plus quand même.
0: Plus, tu penses combien, Carriole?
4: 1,50€.
1: Non, c'est moi qui s'assure.
0: Bon, vous suivez plutôt les conseils de Romano si vous voulez envoyer la bonne réponse.
4: Ok.
0: Et vous gagnez votre pack morning, le pack morning, tous les objets Skyrock, le grand sac de sport Skyrock et tous les objets à l'intérieur, la power bank, les enceintes, les écouteurs, enfin, il y a tout. 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Ouais. Bonne chance à vous, laissez bien vos numéros et vous jouez avec nous. Et dans un instant, un bon tuyau pour un tuyau d'essence, bien sûr.
1: Hey.
0: Un bon tuyau pour avoir de l'essence pas cher sur Skyrock. Il est 8h29.
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0: 8h34, on a encore une heure de morning devant nous. Et puis on a l'iPhone 18 à vous offrir. Et demain, on aura Soprano en direct avec nous à cette heure-ci.
5: Et oui.
0: Soprano qui débarque avec des surprises.

0: Soprano dans le morning demain matin. Tu seras là avec nous, hein, Tidane?
1: Eh bien oui, je serai là, comme tous les matins.
0: Ah, tu déchires, Tidane.
2: Eh bon.
0: T'es en direct de Vannes dans le 5-6. Oh, tu représentes le 5-6 comme
1: ça.
0: Sam.
1: Eh
0: ouais. Yes. Le breton de l'équipe est là. Tu es là, toi aussi. Et tu as la bonne réponse à la question que j'ai posée il y a un instant. La bonne question avec qui va foutre les boules à tout le monde. Quel est le prix, quel était le prix en moyenne de l'essence SP95 le 10 septembre 2016, autrement dit, il y a pile 10 ans?
1: C'était à 1,29€. Pas si cher que ça.
2: 1,29€ seulement.
0: On payait l'essence 1,29€.
3: Bah ouais.
4: Attends, et maintenant en moyenne, c'est combien à peu
0: près? C'est 2,24€, t'as dit Rémi, je crois.
4: C'est 1€ de plus en fait.
1: Je l'ai fait tout à l'heure à 2,20€.
3: Ah là
0: là. Oh, bah t'as payé pas cher. Bravo. T'as fait une bonne affaire. Bravo, Tidane.
1: Ouais, ouais, ouais.
0: Et tu gagnes ce matin, Tidane. Ce matin, tu gagnes ton pack boarding.
4: Ouais.
1: C'est trop cool.
0: Et dans moins d'une heure, l'iPhone 18 Pro. 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
4: Ouais.
0: Et ben, on te souhaite bonne chance d'avance. On va parler d'essence.
1: Merci.
0: Avec un bon plan, tiens, que je vous donne dans un instant. Ce sera juste après les infos de Rémi. On fait le point sur l'actu. Des bisous, Tidane.
1: Salut l'équipe.
3: Bisous.
0: Salut, Tidane.
3: Bisous.
0: Bisous. Les infos avec, avec la météo, tiens, pour démarrer. La météo du jour, on a plein de soleil. Je sais pas comment c'est chez vous, mais il y a du soleil. C'est bien en Normandie, c'est comment, Rémi?
2: Oh, il fait beau aussi en Normandie.
0: Il fait beau en Normandie, mais c'est bien.
2: Ouais, c'est sympa. Voilà, le temps est sec, calme et ensoleillé sur une bonne partie du pays. On a un petit voile nuageux par endroit, mais il n'y a pas de conséquences. Hein. Le soleil arrive à passer quand même. Un petit risque de pluie, peut-être avec des orages sur les Alpes et en Corse tout à l'heure. Des nuages plus compacts vont arriver par la pointe bretonne et ils vont gagner ce soir le Cotentin. Les températures, 9 à Lille, 12 à Paris, 13 à Lyon, 17 à Marseille. Et dans l'après-midi, 19 dans la Manche, 20 dans le Finistère, 21 en Picardie, 22 près des frontières du Nord, 23 en Bourgogne, dans la Loire, sur le Massif central et en région parisienne, 24 en Vallée du Rhône et dans la Sarthe, 25 en Haute-Garonne et en Alsace, 26 sur le bassin aquitain et de 27 à 29 si vous êtes près de la Méditerranée. Côté pollution, c'est pas trop mal. Les indices entre 2 et 4.
0: Pilé. Dans un instant, c'est mauvais Joe. Et là, c'est les infos. 2 minutes pour tout savoir sur Skyrock.
2: Oui, avec cette plainte déposée par SOS Racisme après la diffusion d'une vidéo dont on vous parlait hier matin, ce brigadier chef de la police municipale de Carcassonne qui tient des propos racistes et misogynes. La séquence enregistrée par la caméra piéton de cet agent militant du RN. Une enquête a été ouverte par la ville. Tous les policiers que l'on voit sur les vidéos ont été suspendus, même leur agrément. Le maire déplore des propos à vomir. Un professeur de tennis mis en examen pour viol et agression sexuelle dans le Vaucluse. L'individu de 25 ans s'en serait pris à une mineure de 12 ans. Il a été placé en détention provisoire. Le suspect est également visé par des faits de même nature qui remontent à il y a 5 ans. La proposition a surpris tout le monde. Donald Trump était en meeting il y a quelques heures à Dallas dans le cadre des élections de mi-mandat de novembre. Il promet, écoutez bien, $5,000 à chaque Américain si les Républicains remportent le scrutin. Un Trump dividende, comme il l'appelle, qui devra obligatoirement être dépensé aux États-Unis. Évidemment, les démocrates sont vent debout, ils évoquent un achat de voix. Son coût dépasserait en tout cas les 1000 milliards de dollars et le président n'a pas du tout expliqué son moyen de financement. Ce n'est pas une surprise, ce sera certainement officiel dans les prochaines heures. La Fédération française de foot devrait retirer son soutien à Gianni Infantino. Le comité exécutif de la 3F se réunit aujourd'hui pour trancher avant l'élection à la présidence de la FIFA. Le scrutin est prévu en mars prochain. Philippe Diallo s'est souvent montré critique envers la gouvernance actuelle. Le président de la Fédé réclame plus de transparence.
0: Oui, pas gagné avec Infantino.
2: Ouais.
0: Le point sur le sport. Bah tiens, on parle de sport, on parle de foot.
2: Évidemment, avec ce soir ce match de Ligue des Champions entre le Slavia Prague et Lens. Hein, ce sont les Lensois qui se déplacent, vous l'avez compris. Match à 21h que l'on suivra dans la radio libre. Hier, les Parisiens ont largement battu le Slovan Bratislava. 6 buts à 1, rien à dire. Et puis c'est dans 8 jours que Zizou dévoilera sa toute première liste des sélectionnés en équipe de France. Il y a des joueurs qui participeront aux deux premiers matchs donc de l'ère Zidane en Ligue des Nations. Esteban Le Poll pourrait bien faire partie du voyage. Pour la première fois de sa carrière, l'attaquant du Stade Rennais a reçu une pré-convocation. Meilleur buteur de Ligue 1 la saison dernière avec 21 buts. Il a encore démarré là sur les chapeaux de roue avec 3 réalisations en 3 matchs. Le rendez-vous pour connaître la liste est fixé donc au 18 septembre à 18h.
0: Merci Rémi. Les infos reviennent dans moins d'une demi-heure avec la compile de l'actu. Et de quoi on va parler ce matin?
2: Ah, une petite compile. Ils sont sentis mal au cinéma.
0: Tiens, on va parler cinéma. C'est quoi qui vous énerve au cinéma? Vous pouvez nous dire. On ira faire un tour d'ailleurs sur les WhatsApp que vous nous envoyez. On a parlé des petites embrouilles de couple. Ouais. Vous savez, les petites embrouilles avec votre chérie qui pimentent un petit peu la relation.
4: Ouais.
0: À cause de quoi vous vous êtes embrouillé, pour envoyer vos messages au 06 86 101 101. Les gens que vous avez vus à poil et que vous auriez pas aimé voir à poil. Là aussi, on ira faire un petit tour du côté de vos WhatsApp. Et on reviendra à notre téléphone, à l'iPhone 18 Pro qu'on vous offre ce matin en exclu sur Skyrock.
3: Ouais.
0: 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Premier sur l'iPhone 18.
3: Trop bien.
4: Ouais.
0: Et premier sur l'iPhone 18 Pro. Avant ça, tiens, un petit tuyau pour avoir de l'essence moins chère. On parlait d'une station-service. C'est la Super U, hein, c'est ça, Sam?
4: Ouais, à la Couronne, en Charente.
0: En Charente, ils ont payé l'essence combien?
4: 1,24€.
0: C'est-à-dire que moins cher qu'il y a 10 ans.
3: Ouais.
0: Il y a eu un bug.
3: Il y a eu un bug.
4: Dans ça la nuit de mardi à mercredi.
0: Le patron ou le directeur financier du Super U, il devait être content, tiens.
4: Ouais, ouais.
0: Il y a eu une queue de ouf. D'ailleurs, les gens, écoutez, les gens qui allaient faire le plein d'essence, ils ont évidemment prévenu tous les autres sur les réseaux, c'est bien.
5: Allez, gars, Super U de la Couronne, 1€ le litre d'essence. Vous pouvez venir, guette les garçons, ils sont déjà avec les bidons. Il y a marqué combien là-bas, les gars? Et elle a 1€ l'essence. On attend tous, hein.
0: Allez,
5: jusqu'à là-bas, la queue.
0: Vous pouvez dire, gagne de garçon.
4: Ah ouais.
0: Il est gitan, non?
4: Oui.
0: Allez,
4: oui.
0: Génial. Un autre. Allez, écoutez bien, lui aussi, il était content.
6: Je jure, son est mort, vite.
0: Ah, lui aussi, il est gitan.
4: Aussi.
6: Oui. Les gars de Joystick, on dit grave. Tous avec les bidons.
4: Allez les gars, ouais.
0: Et une invention pour les motards. T'es toujours motard? Tu montes toujours ta moto?
4: Toujours, évidemment.
0: Ah, motard est dangereux. Écoutez
4: motard,
0: bien.
4: Toujours.
0: Écoutez bien cette invention géniale. Pas cher. Le carburant.
7: Bientôt, on pourra parcourir des centaines de kilomètres à moto avec du carburant de merde.
0: La journaliste, au moins, elle est claire.
7: Ah
0: eh oui, on va pouvoir mettre du carburant de merde. Écoutez.
8: Voici Toto, la moto qui fonctionne grâce au gaz produit par vos excréments.
0: Ouais.
8: Pour le dire simplement,
0: oui.
8: Toto est la première moto à caca.
0: Eh ben, tu fais popo dans Toto, tu fais popo dans le réservoir et après, la moto, elle roule.
4: Ouais.
0: C'est vrai, on se croyait dans Turbo. Écoutez.
8: Le siège en forme de toilette est purement décoratif.
0: Ah, mais ça, c'est la classe. Ça.
8: Car les excréments doivent d'abord être traités et mélangés avec du fumier avant de pouvoir être utilisés.
0: Ah, c'est dommage, tu fais pas directement caca sur ta moto.
3: Non.
0: Parce que là, tu fais caca en roulant, tu te recharges. C'est quand même génial. Hein. Elle est ignoble, la moto.
4: Elle est moche. T'as un siège de toilette sur la moto, quoi.
0: Ouais, c'est ça, t'as un siège de toilette sur la moto.
4: Mais décoratif en plus, c'est
0: ça. Se vendre ça, t'imagines? Oui, ils disent que c'est décoratif. Bon, chacun sa décoration.
4: Ouais.
0: Le problème, c'est pour les gens qui vont être derrière.
4: Ah oui.
0: C'est ça, c'est le problème des gens qui vont être derrière.
3: Ouais. Ah, ça, c'est pour l'odeur. Ah,
0: derrière Toto, ça va pas être super.
4: Bah, par contre, tu pourras te lâcher quand tu seras sur Toto.
0: Ah bah, quand t'es sur Toto, tu le remplis, tu fais le plein. Ils ont des inventions géniales. Bon, faut vite qu'ils développent avec le prix de l'essence. Ça pourrait faire du bien. J'ai une bonne nouvelle à vous annoncer. En plus de Soprano demain, en plus de l'iPhone 18 Pro tout à l'heure, on fait péter la banque. Maintenant,
4: ouais.
0: Tout de suite, avec vous, faut vite nous envoyer un message. 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
3: Ouais.
0: Ou alors au 41759. Et on va jouer ce matin au...
4: Chacun son tour.
0: Ouais. Chacun son tour. Il me faut un garçon et une fille. Qui sera le meilleur? Allez, on compte sur vous. Allez-y. Et on a plein de billets à vous offrir. Des billets de 50€ juste après Mauvais Joe. Ouais.
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0: On joue. C'est quoi le jeu de ce matin? Le chacun son tour.
1: C'est ça.
0: Je vous donne des thèmes, chacun votre tour, vous donnez une bonne réponse. Qui représente les garçons ce matin? C'est Sylvain. Salut Sylvain.
2: Salut l'équipe, ça va?
3: Salut!
0: Ça va bien,
1: salut
0: Sylvain.
1: Sylvain? Salut Sylvain!
0: T'es à Toulouse, Sylvain, c'est ça?
2: Oui, c'est ça.
0: Bon, il faisait 40 degrés à Toulouse ce week-end. Il faisait combien ce matin à Toulouse?
2: Bah, ce matin, je suis parti quoi, depuis 5 heures, il faisait 10 degrés.
0: Ah oui?
3: 10 degrés, ouais,
1: donc, 10
3: c'est.
1: 10 degrés.
0: Il s'est perdu 30 degrés en 4 jours.
3: T'imagines?
0: C'est exceptionnel.
2: Ouais.
0: Sylvain, je te présente ton adversaire. Elle s'appelle Tiffany. Salut Tiffany!
4: Bonjour!
3: Bonjour! Salut.
0: Je te dis également bonjour! Comment ça va, Tiffany?
4: Ben ça va,
0: vous? Ben ça va, il y a plein d'argent à gagner, tu vas voir, tu vas repartir avec un peu de monnaie ce matin. Des billets de 50 euros, j'en ai plein pour vous. Tiffany, tu veux faire un petit bisou à Sylvain?
4: Bisous, bisous!
0: Oh,
2: bisous!
3: Oh, bisous!
5: C'est mignon!
0: Ouais, mais Tiffany, elle a fait des en plus, Sylvain.
1: Et pas toi!
0: Et pas toi!
4: Bisous.
0: Alors, chacun votre tour. Chacun votre tour, vous donnez une réponse à la question que je vais vous poser. Je vais vous demander maintenant. Première question, pour 50 euros, un truc qu'on fait en soirée ou en boîte de nuit? Qui prend
4: on
0: la main? Alors Tiffany, tu prends la main, t'as dit quoi? On boit, ouais.
2: On danse.
0: On danse, oui, comme ça, tap tap tap tap tap. Après.
4: Un autre truc alors?
0: Ah oui, chacun votre tour.
4: On danse, on boit, on chante.
0: On chante,
1: ouais,
0: ça
1: ouais,
0: j'accepte.
1: Ouais,
0: Sylvain, on fait quoi en boîte de nuit?
2: On drague.
0: Ouais, on drague.
1: Ouais.
0: Cochon, on va. Sylvain, on fait quoi en boîte de nuit? Tiffany, maintenant à toi. Oui, Tiffany. 3, 2,
4: 1. On sort avec tes copines.
0: Ouais, allez, j'accepte. Ouais. Sylvain, on fait quoi en boîte de nuit? 3, 2, 1. On vomit.
1: Eh oui,
3: ah oui.
0: On vomit.
1: On se pisse dessus.
0: On va faire pipi. Pisse dessus, je sais pas si j'aurais accepté. Mais on vomit, on va faire pipi. Qu'est-ce qu'on fait en boîte de nuit? Vous faites quoi en boîte de nuit?
1: Wow, on va faire caca aussi.
0: Oui,
1: oui, c'est bien.
0: Le premier billet de 50 euros, il est pour qui?
1: Eh ben, c'est pour Tiffany.
0: Il est pour Tiffany. 50 euros pour toi,
4: merci.
0: Tiffany. Attention, attention, deuxième question. Quelque chose qu'on peut se mettre sur la tête.
3: Oh, j'ai eu peur.
0: Qui prend la main? Oui.
2: Un bonnet.
0: Un bonnet, Sylvain, ok. C'est Tiffany, à toi.
4: J'ai pas entendu.
0: Et il a dit un bonnet, un truc qu'on peut se mettre sur la tête.
4: Ah, un chapeau.
0: Un chapeau, ça marche. Sylvain.
2: Une casquette.
0: Une casquette, ça roule. Tiffany.
4: Un bonnet.
0: Un bandana, oui, ça marche.
1: Ouais, ouais.
0: Sylvain.
2: Une visière.
0: Une
1: visière.
2: Visière.
1: Ouais, c'est vrai, ouais.
0: Ouais, une visière,
1: ouais,
0: ça marche.
1: Ouais,
0: ouais. Tiffany.
4: Un béret.
0: Un béret, ouais, ouais, ça vrai, marche béret, aussi.
2: Ouais. Un casque.
0: Un casque,
1: ouais.
0: Oui.
1: Ouais, bien,
0: putain,
1: bien.
0: Vous êtes fort, c'est bien. Hein. Tiffany.
4: Une cagoule.
1: Ouais.
0: Une cagoule, je
1: ouais,
0: prends,
1: va,
0: je
1: oui.
0: prends la cagoule. Fous ta cagoule. Sylvain. 2. 1.
2: Un képi.
1: Ouais, ouais, ouais,
0: allez,
1: ouais, ouais,
0: ouais, ouais, ouais, ouais, ouais.
3: Wow.
0: Tiffany.
4: Des lunettes.
1: Aussi, oui. Tu peux les mettre sur ta tête.
0: Ouais,
1: oui,
0: tu les poses, ouais. Ouais, ouais, tu les poses sur la tête, oui, oui. Sylvain.
2: Oh.
0: Putain, vous êtes trop fort.
2: Un serre-tête.
3: Bien.
0: Un serre-tête.
1: Ouais. Ouais. Ouais.
0: Tiffany.
1: Ouais.
0: Allez, très vite maintenant.
4: Un chouchou.
3: Ouais.
1: C'est les cheveux, ça plutôt. Hein. C'est pour les cheveux,
3: bah,
1: tu mets pas
3: sur la tête.
1: Ouais, mais tu
3: sur
1: la tête quand même.
0: Ouais, mais c'est un peu sur la tête quand même. Les cheveux, c'est sur la tête, ça marche.
1: Ouais, ça passe.
0: Sylvain.
2: Bah, si le chouchou passe, j'ai mis une barrette.
0: Une barrette, ça marche.
3: Ouais,
0: aussi.
3: Sur la tête,
0: Tiffany.
3: Ouais.
1: 3, 2, 1.
0: Une perruque.
3: Ouais. Eh oui.
0: Une perruque, tu peux mettre sur la tête.
1: Un voile, une kippa.
0: Oui, c'est vrai,
1: bah ouais,
0: un voile,
1: ouais.
0: Kippa, ça marchait aussi. Eh, vous êtes bien, vous êtes champion quand même. Bravo.
1: Ah, du shampoing.
2: Ah, bien joué, bien joué.
3: Ah ouais, du shampoing.
0: Du shampoing,
3: ouais.
0: Je prenais aussi.
1: Ouais.
0: Sylvain, tu prends 50 euros sur ce coup, 50-50.
3: Du gel.
0: Ah, ouais, ouais, du gel ouais. aussi.
1: Une Charlotte.
0: Allez, un rappeur français ou un groupe de rap en 3 lettres.
4: SCH.
0: SCH, ça marche. Ouais. À toi, Sylvain.
2: SDM.
0: SDM, ça marche aussi.
4: Joule.
0: Oui.
1: Ouais.
0: Sylvain.
2: MHD.
0: Ouais. Oui.
1: Ouais.
0: Tiffany.
1: 3. 2.
3: Ah, mais...

0: Et non.
1: Caca. Ouais.
2: Non, Pelka, je crois qu'elle
0: a dit. Ah, d'accord, pardon, excuse-moi, j'ai compris, j'ai compris caca.
1: Non, allez, retard, ouais.
0: Je l'accepte, allez, j'accepte.
2: Allez, sur le gentil. Bon.
0: Sylvain.
3: L2B.
1: Ouais,
0: bien joué, L2B. J'ai bien L2B en plus.
2: Ah non, non.
4: L, il y a un.
2: Bah, le 2, c'est pas une lettre.
0: Aïe, aïe,
2: aïe. Je suis désolé, c'est en trois lettres.
0: Tu es vilain, Sam.
2: Ah, le 2 n'est pas.
4: Il est méchant, Sam.
0: Oh, il est méchant, il a raison, mais il est méchant.
2: Ah oui, je suis méchant, mais.
0: Et on s'en serait pas rendu compte, t'es une saloperie.
2: Les règles sont les règles. Je suis désolé.
0: Une petite saleté.
2: Bah, il y avait d'autres, il y avait PNL, il y avait.
1: Une petite saloperie.
2: Une saleté. Il y avait Ayam, je suis désolé, Sylvain.
4: Saloperie.
0: Tout le monde le pense, sauf Tiffany qui prend 50 euros sur le coup.
2: Ouais, ça fait 100 balles pour Tiffany.
0: Allez, dernière question. Une intelligence artificielle, il n'y a pas des masses, hein. Une intelligence artificielle. Artificielle, chacun votre tour, qui prend la main?
3: ChatGPT.
0: Ouais, Sylvain, ouais. Tu prends la main. Tiffany.
5: Perplexity.
0: Comment?
1: Perplexity.
0: Ah, Perplexity, oui, c'est bien. Ça marche. Sylvain.
3: Gemini.
0: Oui, Gemini, c'est bien. Tiffany. Ah,
1: ouais. 3, 2, 1. Ah, c'est dommage. C'est Sylvain qui prend.
0: 3, 2, 1. Claude.
6: Groc.
1: Oui.
2: Ouais, c'est vrai aussi.
0: Groc, Claude. Bon, ça nous fait quoi ce match?
2: Attends, c'est pour qui là du coup? Sylvain.
0: Pour ouais, Sylvain, ouais.
2: Ok, et eh ben ça fait 100 partout.
1: Je me rattrape de L2B.
0: Ouais, tu veux. Ça fait une belle égalité. Vous partez avec 100 balles chacun.
6: Bah oui.
0: On vous souhaite une belle journée et j'ai encore une bonne nouvelle pour vous. Vous êtes tous les deux, Tiffany et Sylvain, dans le tirage au sort pour gagner l'iPhone 18 Pro qu'on offrira tout à l'heure. Et oui, c'est pour vous.
5: Beaucoup.
0: Des gros bisous. Bisous Tiffany, bisous Sylvain.
6: Bisous.
0: Et revenez très vite. Et bougez pas là. C'est dans un instant vous qui avez la parole. On fait un tour sur les WhatsApp que vous nous avez envoyés. On parle des petites embrouilles qui pimentent notre couple. On parle des gens que vous avez vus tout nus, tout ça. Et de tout ce que vous voulez tous les matins. Vous avez la parole. Et là, c'est Bad Bunny et Nueva York.

0: Nueva Yol sur Skyrock, c'était Bad Bunny, il est 8h55 et vous avez la parole tous les matins sur Skyrock, vous nous envoyez vos messages, je vous mets dans le tirage au sort pour gagner l'iPhone 18 Pro, dans moins d'une demi-heure vous le gagnez l'iPhone 18 Pro, je mets dans le tirage au sort aussi le PQ, Axel, HTML, il y a Tonio qui nous fait un petit coucou, il y a Laura, bisous Laura, il y a Adam et Hugo et tous les autres, vous êtes tous dans le tirage au sort, il suffit d'envoyer un petit message avec votre appli Skyrock, c'est gratuit, vous réagissez à tout ce qui se dit dans le morning, on a parlé plein de choses ce matin, on a parlé des gens qu'on aimerait pas voir nus ou qu'on a vu nus par inadvertance. Voici le témoignage, les témoignages d'ailleurs, que vous nous avez envoyé au 06 86 101 101, numéro du WhatsApp audio du boarding. Il y a Marjo qui nous a laissé un message. Salut Marjo.
1: Coucou l'équipe, coucou tout le monde, c'est Marjo du 18, j'espère que vous allez bien.
0: Ça va super.
1: Et ben, je vais réagir à qui je n'avais pas envie de voir tout nu, très honnêtement, à la salle de sport. Certains Golgothes adorent faire pipi la porte ouverte et montrer à quel point ils ont des fesses musclées, des cuisses musclées et un tout petit kiki.
0: Oh.
1: C'est super. Alors les gars, s'il vous plaît, fermez les portes, on s'en fout. Allez, gros bisous, bonne journée.
0: Gros bisous à toi, Marjo.
2: Alors,
0: c'est vrai que de voir un mec bien grand, musclé, avec des fesses bombées, tout ça, et un tout petit kiki, ça doit faire bizarre.
3: C'est clair.
0: Ça te rappelle clair, ton homme, ton mec d'ailleurs, hein, Cariole, au micro-pénis.
3: Ah ouais, mais alors lui, il était pas grand et baraqué, il était tout petit et tout fin en plus. Donc,
0: Bah, ça fait moins choquant. Ça,
3: non, c'est choquant quand même.
0: Bon, qui c'est que vous avez vu tout nu, que vous auriez aimé pas, enfin, que vous auriez pas aimé voir? Il y a le message que nous envoie Matt. Salut Matt.
4: Salut l'équipe, c'est Matt. Alors moi, j'étais dans les bouchons tout à l'heure, ça m'arrivait à l'instant.
0: Ah.
4: Et en fait, j'avais pas une vue sur la voiture devant moi. Le mec, il était en appel visio avec sa femme. Et j'ai vu sa femme complètement à poil, quoi.
0: Alors,
4: allez, bonne journée, l'équipe.
0: Alors, ça fait plaisir. Ça, c'est les petits plaisirs des bouchons. Hein. Après, tout dépend de la tête de la femme. Mais,
2: oui, aussi.
0: Ça peut être sympa.
2: Oui.
0: Vous avez vu qui à poil que vous auriez pas aimé voir?
5: Salut la team. Ben, moi, en ce qui concerne les gens que j'aurais pas aimé voir nus, régulièrement, j'habite à Ajaccio, je vais à la plage et régulièrement, ben, j'assiste à des vieux qui se dessapent sur la plage, qui font le système de la serviette tour de taille.
0: Ouais.
5: Mais ça tombe, il tombe,
0: ouais,
5: il galère. Régulièrement, je vois une paire de fesses ou à kiki tout fripé.
0: Mais il faut exprès.
5: Bisous d'Ajaccio, la team.
0: Bisous à toi.
3: Bisous, ouais.
0: Ouais, mais il faut exprès, c'est parce que c'est des gros pervers. tu regardes des gros pervers. Bon, on a des messages sur les embrouilles. Ah oui, il y a des messages sur les embrouilles, on me dit. Ah, voilà une bonne nouvelle.
2: Allez.
0: Les embrouilles de couple, les petites embrouilles qui pigmentent le couple.
2: Ouais.
0: Il y a Samantha, je crois. C'est Samantha qui nous a envoyé un message.
6: Coucou Sky, c'est Samantha du 31.
0: Salut.
6: Alors moi, je fais des travaux de rénovation de ma maison en couple. Et je dois reconnaître que c'est parfois très difficile de garder la perceuse dans les mains et de s'éviter de lui envoyer dans la tête.
0: Pourquoi?
6: La dernière datant de ce week-end, puisque nous mettions du placo au plafond.
0: Oui.
6: Et que monsieur avait du mal à comprendre le fait que je sois trop petite et que je n'arrivais pas à atteindre le plafond. Voilà, bonne journée.
0: C'est toi, Cariole, qui prend la tête avec Romano quand on fait du bricolage.
3: Ah ouais, non, mais laisse tomber.
0: Pourquoi laisse tomber?
3: Parce qu'il sait pas faire, en fait.
0: Ah, c'est lui qui sait pas faire.
3: Ah, mais moi, je suis meilleure que lui. On avait la cuisine à repeindre.
0: À ce moment-là.
3: Il avait mis les scotch pour éviter de déborder par terre, là.
0: Oui.
3: Bon, les scotch, ils tenaient pas. Le pastic, il tenait pas non plus. Donc, il y avait de la peinture partout.
2: Le pastic, ouais.
3: Donc, on a de la peinture partout par terre.
0: Partout par terre.
3: Et c'est moi qui ai repeint toute la cuisine. Parce que monsieur n'arrivait pas à aller dans les angles.
0: Bravo, Cariole.
2: Bravo, ouais, c'est bien.
3: Enfin, bon, elle est pas super réussie, mais voilà.
2: Mais
3: c'est pas le top chez nous.
2: Les travaux, ça détruit des couples, en fait.
0: Oui, t'as vu.
3: Ah ouais,
2: franchement,
3: bon,
2: c'est impressionnant.
0: Et bon courage pour ce week-end parce que les travaux sont pas finis chez toi, Samantha. On te fait des gros bisous. À une dernière embrouille de couple. Salut, Baka.
7: Ouais, la team.
0: Ouais.
7: Bah, moi, la dernière embrouille, c'était en voiture.
0: Mmh.
7: Et c'était juste parce que moi, je voulais mettre Skyrock. Et lui, il voulait écouter sa musique.
0: Oh.
7: On s'est embrouillé comme des cons. C'est et vrai. Du coup, on a fini avec nos écouteurs à pas se parler dans la voiture, à écouter chacun notre musique, bah, en fait.
0: Très bien, t'as bien fait.
3: Ah ouais.
0: C'est un relou, ton mec.
2: Ah oui.
0: Il est relou. Attention, hein. Attention, le mec de Baka. Attention, moi je te dis.
2: Attention, bon. Parce que D-Fool, c'est un dangereux.
0: Attention.
2: Ouais.
0: Dans un instant, l'horoscope de l'amour. Tiens, on parle d'amour. L'horoscope, on le découvre ensemble tout de suite sur Skyrock. Il est 9h-1.
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0: Rock le Morning avec l'iPhone 18 Pro à l'intérieur. C'est ce que vous allez gagner dans moins d'une demi-heure.
1: Ouais.
0: Attention, il y en a un ou une qui va être tiré au sort. Faut juste répondre au téléphone. On va en tirer 10 au sort et on les appelle les uns derrière les autres. Et ben, ce sera le premier ou la première qui va répondre, qui va gagner son iPhone 18 Pro. Le tout nouveau qui coûte bien cher. Il paraît qu'il fait des photos qui déchirent.
2: Ouais. C'est les meilleures photos.
3: Enfin, déjà, l'iPhone 17, les photos, elles sont super. Hein.
0: Bah, alors là, il paraît que c'est encore mieux. Il n'y aura plus le flou derrière, par exemple. Quand tu es en premier plan, le paysage derrière, il sera tout clair.
3: Ouais, mais je crois que tu peux choisir ça.
0: Bah, sur le 18 Pro, il le fera automatiquement parce qu'il est super.
3: Parce que celui-ci, il a grandi à 40 fois plus, en fait. C'est énorme.
0: Énorme.
2: Ouais. Folie, ouais.
3: Énorme.
2: Et surtout, 24 heures d'autonomie. C'est-à-dire, si tu es à 100%, ça tient 24 heures la batterie.
0: Ouais, regarde, il y a Maë, elle nous envoie un message. Maë, 19 ans, j'ai un iPhone 13 tout pété.
3: Ah.
0: Et bien, on a son nouvel iPhone, peut-être pour toi tout à l'heure.
1: Même la recharge, tu peux prendre 50% en un quart d'heure.
0: Waouh. Ah ouais, ça charge vite, ça c'est bien ça.
1: C'est bien ça.
0: Bon, tiens, justement, on va parler des téléphones. Sondage express, vous nous laissez vos messages, comme ça vous serez dans le tirage au sort. Et vous nous dites, c'est quoi le truc relou de votre téléphone? Le truc relou avec votre téléphone, genre un truc qui fonctionne pas, téléphone que vous avez cassé, tout ça, vous nous dites. Enfin, un sondage express, on aura les résultats à vous donner dans, 5 minutes, puisque c'est en express. Bien sûr.
2: Allez.
0: Les 1 500 € à gagner. Puis on ira au cinéma avec une compile de gens qui sont sensibles pas très bien au ciné. C'est quoi qui vous énerve au ciné? On en reparle tout de suite après l'horoscope. Tiens, l'horoscope de l'amour. Les 12 signes et les puissances amoureuses, elles sont là avec les taureaux et les cancers. Vous êtes à 0 sur 5 aujourd'hui. Vous avez les conseils Skyrock pour vous. Faut pas laisser la jalousie vous gâcher votre journée. Alors, votre jalousie, ça, j'espère que vous pouvez contrôler. Il y en a qui contrôlent pas. Hein.
3: Non.
0: Et la jalousie de votre chérie, ça, c'est plus difficile à contrôler. Et alors, la jalousie des amis, ça, c'est terrible. Faut changer d'amis. 1 sur 5, les Sagittaires et les Verseaux, c'est pas mal aujourd'hui. Sauf si vous avez un petit problème. Et ben, dans ce cas-là, vous en parlez à quelqu'un de confiance. Vous pouvez compter sur vos amis. Et ça vous fera du bien de vous confier un petit peu pour décharger un petit peu tout ça. Les Balances et les Capricornes, vous êtes à 2. On est à 2 sur 5. Ouais. C'est bien aussi pour nous aujourd'hui, sauf si on a une décision à prendre. C'est pas forcément le jour. Alors faut bien peser le pour et le contre. Et puis si on n'a pas envie de la prendre aujourd'hui, on repousse à demain. Les Lions et les Béliers, vous êtes à 3. C'est bien parce que vous allez trouver la bonne technique pour séduire une personne si quelqu'un vous intéresse, si vous êtes célibataire. Et si vous êtes en couple, vous vous comprenez direct avec votre chérie. C'est quoi ça? C'est les Vierges. Les Vierges et les Gémeaux. Vous êtes à 4 sur 5. Alors boulot, bahut, amour, amitié et tous les voyants sont au vert pour vous passer une super journée. Et on finit avec les meilleurs du jour. Bah, super journée évidemment pour le 5 sur 5 du jour. Les Scorpions, les Poissons. C'est votre persévérance qui vous permettra d'atteindre l'intégralité de tous vos objectifs. Amoureux en priorité, mais aussi dans tous les autres domaines de la vie. 9h06. C'est quoi qui est relou au cinéma?
1: Ceux qui parlent.
0: Moi, ça fait 10 ans que je suis pas allé au cinéma.
3: Moi, ça fait plus.
1: Les gens qui parlent.
0: Les gens qui parlent.
1: Qui se croisent dans leur salon et qui commentent le film.
0: Ah, j'ai le top 5 d'ailleurs, tiens. Top 5 des trucs qui énervent les gens au cinéma, on va découvrir. Donc, les gens qui parlent, ça t'énerve.
1: Ouais.
0: Moi, être derrière un grand, moi.
2: Ouais,
3: c'est chiant. Moi, c'est être au cinéma tout court, tu vois.
0: Pourquoi?
3: Je déteste. Je déteste.
0: Mais c'est bien, il y a un grand écran, c'est génial.
2: Bah ouais.
3: J'aime pas le cinéma.
0: Tu peux manger du popcorn.
3: Bah ouais,
2: mais c'est chiant pour moi quand ça fait du bruit.
0: Tu peux t'acheter une voix? Non, tu peux pas t'acheter une voix.
2: Non. Pas au...
0: C'est quoi les trucs qui vous aident?
2: Oh, les gens qui rigolent tout le temps.
3: C'est toi qui vas pas au cinéma, tu restes chez toi ou tu vas vivre dans les bois.
1: Si tu vas voir un film drôle, oui, les gens ils vont rigoler.
2: Mais des fois, même quand c'est pas drôle, ça rigole, tu vois.
0: Mais si tu vas voir un film drôle, quand les gens ils rigolent, bah ça te fait rigoler aussi. Sauf si le film il est vraiment pourri.
1: Ou les gens qui te collent, tu sais, qui se mettent à côté de toi alors qu'il y a de la place.
0: Oui, c'est vrai.
1: Ça se casse plus.
0: Oui, quand le ciné est vide, toi tu te mets à un endroit et t'as un mec qui se met juste à côté de toi.
3: Ah non, mais laisse tomber, c'est horrible.
0: Et moi, ce que j'aime pas, c'est les bras des gens sur les accoudoirs.
3: Bah, tu, ouais,
2: ils prennent
3: pas,
2: la place.
3: Tu peux pas les mettre en fait.
0: J'aime pas toucher les autres.
3: Moi non plus.
0: Je vous le dis, les gens me dégoûtent.
3: Non, mais on n'est pas fait pour le cinéma, je crois.
0: Non, et puis parfois j'ai l'impression que les sièges ils sont sales.
3: Mais c'est possible, tu sais, il y a des enfants qui sont venus juste avant, qui ont mangé leur popcorn et puis qui ont dû faire caca dans la couche.
0: Non.
3: Mais si.
2: Qui ont dû faire pipi sur les sièges.
0: Mais toi, tu vas pas au cinéma avec un enfant qui fait caca dans la couche.
3: Ah, si, je pense, ouais. Bah, bon, les films d'enfants, tu fais comment?
0: Oui. Après, bon, il faut peut-être plus caca, les enfants. Qu'est-ce qui énerve les gens au cinéma, tiens? Numéro 1, les gens qui parlent devant un film. C'est vrai, c'est relou. Ou le mec qui est allé le voir depuis...
3: qui a toutes les répliques.
0: Ouais, ça fait 4 fois qu'il vient le voir parce qu'il adore le film. Et le mec qui sort les répliques avant le film. Ça, c'est super énervant. Les gens qui mangent en numéro 2. C'est vrai, quand on entend le bruit du popcorn...
2: C'est relou, ouais.
0: Et que toi, tu regardes le film, c'est dérangeant. Numéro 3, les gens qui arrivent après le début du film et qui passent devant l'écran.
1: Avec le flash.
0: Ouais. Numéro 4, oui, avec le flash du téléphone pour trouver la place.
1: Putain, Muriel, elle est où la B32?
0: Le numéro 4, les gens qui bougent pendant le film, ils changent de place. Oui, même chose. Les gens qui rient très fort, bah tu vois, Tim, t'es pas le seul. Numéro 5. Et puis les gens au téléphone qui répondent au téléphone.
3: Ah ouais, bah tu vois.
0: Et ceux qui scrollent sur les réseaux. Donc ça fait de la lumière, la salle est toute noire. Ils scrollent sur les réseaux et tu te demandes pourquoi ils sont venus au ciné, parce qu'ils regardent leur téléphone.
1: Ah bah oui, il y a une meuf qui arrêtait pas de le faire. Quand je suis allé voir l'Odyssée, donc le truc sur la mythologie grecque, à chaque fois qu'il y avait un nom un peu compliqué, elle cherchait sur Google qui c'était.
0: Oh la relou. Ah, c'est la relou. Bon, le cinéma, on y retourne dans un instant avec la compile de l'actu. Et tout de suite sur Sky, c'est parti, c'est l'heure des 1 500 €.
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0: Comme Maria Soares, qui a gagné tout à l'heure. On te fait des gros bisous, Maria. On l'a réveillée, Maria, ce matin. Elle a eu le bon réflexe dès le réveil. Elle a répondu Skyrock. Vous aussi répondez Skyrock. Vous écoutez le morning. 6h, 9h30 tous les matins. 1 500 € à gagner. Et là, on va dans le 11. Vous nous écoutez dans le 11. 1 500 € pour vous. Carcassonne, Narbonne. Où est-ce qu'on va aller? Ou alors des petites villes autour. On va partout. Les petites villes, les grandes villes. On appelle, il suffit de répondre. Allô?
5: Oui, allô?
0: Oui, bonjour, c'est Richard.
5: Oui, c'est ça, oui.
0: Bonjour, bonjour monsieur Linares. Comment ça va, Richard?
5: Bonjour. Ça va, t'es calme,
0: Bon, nous, c'est la radio, Richard. On est en direct à la radio.
1: Ouais. Salut, Richard. Ouais, Richeton.
0: T'as vu, t'as toute l'équipe qui te salue, Richard.
3: Salut, Richard.
1: Ouais, Riri.
0: T'es content de passer à la radio, Riri?
5: T'es pas une plaisanterie?
0: Ah non, non, non. Ah non, je suis sérieux. Très sérieux. En plus, on a 1 500 € à t'offrir, Richard.
5: C'est pas possible.
0: Eh si. C'est un jeu qu'on fait tous les matins. On tire des numéros complètement au hasard. C'est pour ça qu'on t'appelle. On pose une question. Si t'as la bonne réponse, tu gagnes.
5: Oh.
0: T'habites où dans le 11, Richard? C'est pas ça la question, hein, parce que là, la réponse, je suis sûr que tu l'as. T'habites où dans le 11?
5: Et vous êtes quelle radio?
0: À Narbonne. Ah, bah justement, ça, je peux pas te le dire, parce que je vais te demander quelle est ta radio préférée, Richard. Si, t'as, si t'as la bonne, tu gagnes 1 500 €.
5: C'est pour écouter Altitude, non?
0: Ah, Radio Grand Sud, t'as dit?
1: Altitude.
5: Ah,
1: Altitude.
5: Non, plein sud.
0: Ah, oui, c'est Radio de Narbonne, je connais. Eh bien non, c'est pas Radio Plaine Sud. Tu les salueras pour nous d'ailleurs. Tu leur as fait une belle pub sur Skyrock ce matin.
1: Ouais.
0: C'est Skyrock. Bah c'est Skyrock au téléphone, Richard.
5: Ah d'accord.
0: Eh oui. T'es en direct sur Sky, Richard. Bah viens nous écouter. C'est 94.9 pour nous écouter à Narbonne.
3: C'est ça.
0: Tu te branches sur 94.9, t'écoutes Skyrock, tu vas voir, on déchire tout tous les matins. Et puis on se marre bien. Et on offre en plus 1 500 €. Je vais faire un test d'ailleurs, tiens, Richard. Si je te demande quelle est ta radio préférée, tu me dis quoi? Si je te demande là maintenant quelle est ta radio préférée, Richard, tu me dis quoi?
5: Bon, je vais dire Skyrock.
0: Alors, ça, t'es un bon, Richard.
1: T'as tout capté.
0: Allez, je vais t'envoyer le mug du morning, comme ça, tu penseras à nous tous les matins.
5: Bon, j'ai un dossier.
0: Ben, raccroche pas. T'embrasse, c'est Richard, bon. Et bonne journée à Narbonne.
5: Merci.
0: Des bisous, mon poteau. Et dans un instant,
5: on va signer. C'est-à-dire que là, j'ai gagné, c'est-à-dire comment?
0: Je vais t'envoyer ton mug, on va te reprendre tout de suite, Richard. Et puis branche-toi sur Sky, dans un instant on va parler cinéma. Et on offre le tout nouvel iPhone 18 Pro, il est à gagner avant 9h30, les 9h11.

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1: Et jusqu'à 9h30, on est là avec l'iPhone 18 à gagner. Ça y est, on approche, il arrive. L'iPhone 18, demain, il sera là avec nous. C'est Soprano qui vient se réveiller dans le morning. Oui. On va passer le morning avec Soprano.
2: Oui.
1: On va être DJ demain, Soprano. Soprano dans le morning, ne le loupez pas. Et notre compile de l'actu, on va au ciné là ce matin. Avant de vous donner les résultats du sondage express, c'est quoi les problèmes que vous avez avec votre téléphone? Vous a demandé, il n'y aura plus de problème, vous avez une nouvelle iPhone 18 Pro à gagner.
3: C'est ça, c'est
1: ouais. Oui. Et oui, il est pour vous. Et la compile de l'actu, ils se sont sentis mal au ciné, on va vous donner envie d'aller au ciné ce matin.
0: Ouais. C'est la compile du morning de Diffoul sur Skyrock.
1: Ah, Cariole, c'est des histoires pour toi, toi.
3: Ah ouais?
1: Toi qui aimes pas aller au ciné. On va aller faire un tour du côté de l'actu avec Rémi, le meilleur journaliste du monde, le numéro 1. Le numéro 1 de l'actu. Et on va voyager, on va où?
4: Allez, on va aller au States, à la place numéro 3. Voilà, il y a un film d'horreur qui passe au cinéma, donc pas mal de monde dans la salle.
1: Ouh.
4: Et un spectateur qui ne trouve rien de mieux à faire que de dégobiller sur la tête de son voisin d'en face.
1: Ah, il a vomi.
4: Ah, il lui a vomi dessus. Alors bon, le gars était malade. Il était malade, petite gastro, donc déjà, bon, pas terrible d'aller au ciné, mais il s'est dit pourquoi pas, ça va le faire. Sauf qu'il y a eu une scène qui l'a vraiment écœuré. Je vous rappelle que c'est un film d'horreur. Donc il lui a vomi sur la tête et ils se sont tapés parce que de l'autre derrière, il était pas du tout content, enfin devant. Il s'est retourné, lui a mis une droite.
1: Il est vomi dans le cou, quoi.
4: Ah ouais, donc une bagarre a éclaté en plein cinéma. Bon, il s'est excusé le malade, mais le mal était fait. Hein.
1: Quelle belle histoire.
3: Ah oui.
1: Film d'horreur. Le film d'horreur était efficace en tout cas.
4: Ah oui, oui.
1: Bon, t'étais aux États-Unis, moi je vous ramène à Paris, à la place numéro 2, où il y a une femme qui a été blessée aux fesses en s'asseyant. Alors pourquoi a-t-elle été blessée aux fesses en s'asseyant sur son siège au
3: Parce
1: ciné?
3: Il y avait une aiguille.
1: Il y avait une aiguille. Ah, t'es parano des aiguilles au ciné, il y avait une heureuse.
3: Une aiguille, même pire, une seringue ou ce que tu veux.
1: Non, c'est un détergent industriel puissant qui avait imprégné le fauteuil du cinéma.
3: Ah,
1: donc
3: ouais.
1: Il nettoie avec le détergent, elle s'assied et ça a brûlé son... Enfin, c'est pas drôle. Ça a brûlé son jean, c'est pas drôle.
3: Non, c'est pas drôle.
1: Ça a brûlé son jean et ça a provoqué une irritation au niveau du cucu.
3: Ah ouais, c'est chaud quand même.
1: Elle a eu une irritation des fesses. Le directeur ferme la salle, évidemment, les pompiers sont intervenus et la police scientifique est arrivée et a effectué des prélèvements et a même récupéré le pantalon de la victime. Donc en plus, sa meuf, elle est repartie cul nue. Ou alors ils l'ont récupéré après, je sais pas. C'est une bouteille qui contenait un produit pour laver les sanitaires du cinéma qui a été aussi emprunté. Donc en fait, ils ont dû se tromper. Ils ont pris le truc des sanitaires pour nettoyer le fauteuil. L'autre, c'est le détruit des fesses. Elle a porté plainte et heureusement, il n'y a pas eu de complications après.
3: Tant
1: c'est
3: mieux.
1: Super. Le film d'horreur, en fait, c'est dans le ciné quand tu t'assieds dessus.
3: C'est clair.
1: Et à la place numéro 1, notre compil de l'actu, s'en sentit mal au ciné.
4: Ah oui, un champion, on est en Colombie, donc on continue le voyage. Alors je vous dis tout de suite, le film n'a pas pu aller jusqu'à la fin et tout le monde est sorti de la salle. Mais vraiment, tout le monde. Il y a eu un mec qui a lâché des pets, mais horrible, mais hyper toxique. Et les gens avaient vraiment envie de vomir, c'était pendant Spider-Man.
1: Mais comment
4: c'est assez récent.
1: Comment tu peux faire ça?
3: Horrible.
4: Ah bah écoute, je sais pas, peut-être que lui aussi il avait une gastro. Alors il y a eu pas mal d'images partagées sur les réseaux qui montrent des spectateurs qui sont consternés. Les pauvres, ils sont en train de errer dans les couloirs du cinéma, ils ont envie de vomir, ils sont pas bien. Bon, l'émetteur des flatulences n'a pas été identifié. Alors au début, il y a des internautes qui ont dit non, mais attendez, le mec il achetait des boules puantes, c'est pas possible d'en arriver là. Mais il y a eu pas mal de témoignages hein, des personnes présentes qui ont dit non, on a entendu des bruits de paix à répétition.
1: Imaginez le gars. Pour repérer un mec qui pète au ciné, c'est vrai que c'est pas facile.
3: Bah ouais.
4: Grave.
3: Bah oui.
1: Ouais, ou alors il est à côté de toi, mais c'est pas très bon ça. Et bien voilà, on vous aura donné envie d'aller au ciné.
3: Mais grave.
1: Éclatez-vous bien. Les résultats de notre sondage express, juste avant de vous offrir votre iPhone, le tout nouvel iPhone, l'iPhone 18 Pro. Vous allez le gagner sur Skyrock.
3: Ouais.
1: Attention, voici vos résultats, puisqu'on vous a demandé il y a un instant, c'est quoi qui vous énerve sur votre téléphone, un truc qui marche pas, tout ça. Ça donne quoi les résultats?
2: Eh ben, le top 3 de vos messages, en 3, il y a l'appareil photo qui devient flou quand tu veux prendre une photo.
1: Oui.
2: Ou alors qui est sale.
1: Oui, c'est
2: comme
1: vrai.
2: Toi, tu disais Diffoul.
3: Ah, c'est relou ça.
1: Oui. Bon, après, on me disait tout à l'heure, vous avez laissé des messages, t'as qu'à le laver, Diffoul.
3: Ouais, faut nettoyer.
2: Ouais, tu peux aussi, ouais.
1: Non, mais j'ai du mal à le laver.
2: Mais comment... des fois, même l'appareil photo, il peut devenir flou parce que ça bug, tu vois.
1: Oui, c'est vrai. Tu fais une photo unique à un moment, unique. Genre un but, un match de foot. Et à ce moment, tu fais la photo, elle est tout fou.
3: C'est con.
1: Et ça, c'est très énervant.
3: Oh non,
1: oui, c'est très énervant.
2: En numéro 2, il y a le stockage qui est toujours plein. Même si tu supprimes plein de photos ou plein de vidéos, ça reste plein.
1: Moi, je paye un truc tous les mois là, sur iCloud.
3: Ouais, l'iCloud.
2: Ouais, mais bon, tu payes ton téléphone, je sais pas, 1000 euros.
1: Oui,
2: et
1: déjà.
2: Tu rajoutes en plus.
1: Ouais, ça te coûte les yeux de la tête.
2: Ouais.
1: Ah, Medellin, ça coûte cher le téléphone. Oui, oh là là.
2: C'est de sa faute en plus parce qu'il y a que des photos de Medellin dans le tien.
1: Ah, dans le mien,
2: il
1: y a, ouais.
2: Et en numéro 1,
1: elle a rempli bon stockage.
2: En numéro 1, c'est la batterie qui tient pas.
1: Ouais, c'est très énervant.
2: Ça, iPhone ou pas iPhone, Android, peu importe, la batterie qui tient pas, c'est relou.
1: Le truc, c'est quand t'es sur Waze, que tu veux aller dans un endroit et que t'as plus de batterie et que avant d'arriver, tu sais plus comment faire.
2: C'est-à-dire
1: qu'on ne sait plus s'orienter sans les téléphones aujourd'hui. C'est un truc de ouf. Ah, t'as vu, mais c'est dur de s'orienter sans les téléphones. Tu veux gagner l'iPhone?
2: Oh oui.
1: L'iPhone 18 a gagné dans un instant, juste après le zap du morning. C'est parti pour le zap.
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1: Bonjour tout le monde.
2: Bonjour.
1: J'espère que vous avez passé de bonnes
2: nuits. Salut.
1: Ça y est, c'est le grand jour. On a plein de grands jours qui nous attendent demain. C'est Soprano qui vient nous rendre visite. J-1 avant Soprano. Et pour aujourd'hui, vous avez bien fait de vous réveiller avec Skyrock, puisque à 6h du matin, ça y est, je vous l'annonce. Je vous l'ai annoncé hier en exclu. Si vous êtes réveillé avec nous, vous le savez, on vous offre l'iPhone 18 Pro.
2: Ouais. Oui, c'est le Pro.
1: Ouais. Le Pro. On va parler essence ce matin. Vous trouvez l'essence trop chère ou pas?
3: Sondage Express.
4: Non, ça va.
2: Ouais. Non, tout va bien.
1: Bon, tout va bien. Il est à combien l'essence dans la station Super Rue de la Couronne en Charente?
4: À 4 euros.
1: Non.
4: 8 euros.
1: Non.
4: Plus ou moins?
1: Ben non, c'est bois. Karim vient d'arriver, il vient de se réveiller. Ça va?
4: Je suis croûté, gros.
1: Ben oui,
4: mais ça va, Alhamdoulilah.
1: Tout bien. C'est quoi les petites embrouilles qui mettent du piment dans ta vie?
5: Ah bah écoute, là récemment, au bout de 6 ans de relation, elle m'a sorti qu'elle avait des troubles du comportement, que c'est pour ça qu'elle arrivait pas à ranger ce qu'elle dérangeait.
1: Elle est maline. Ouais, je suis un peu HPI aussi.
5: Ouais, voilà.
1: Je suis chiante parce que je suis HPI.
3: Et TDAH aussi.
1: Ouais, je suis TDAH.
2: Ouais, je suis barrage aux insectes, toi.
1: J'ai un trouble du comportement, je suis M6 boutique. Un bon tuyau. Vous voulez de l'essence pas chère?
3: Ah bah oui. Ah bah
1: il faut
3: aller
1: à la station Super Une, ça nous rend tous nos amis de Super U. La station Super U de la Couronne et en Charente. Je comprends
3: ça
1: pas.
3: Ça va faire loin.
2: La ville de la Couronne en Charente.
1: Ah, tu l'avais mal écrit sur la feuille.
2: Oui, désolé.
3: Parce que Sam, il sait pas écrire.
2: Parce que j'écris mal, même avec un clavier.
1: Et ça,
2: c'est fort.
1: Le prix de l'essence dans cette station Super U de la Couronne en Charente.
6: Il est 1,24€.
1: 1,24€.
3: T'imagines, ah ouais, non, maintenant, c'est pas cher.
1: Mais que s'est-il passé?
2: Écoutez
1: les gens comme ils étaient heureux là.
7: Allez, gars, Super U de la Couronne, 1€ le litre d'essence.
1: 1€.
7: Vous pouvez venir, guette les garçons, ils sont déjà avec les bidons.
1: Ils sont déjà avec les bidons. Qui c'est que tu as vu tout nu, Kevin, et que t'aurais pas aimé voir?
8: Non, c'est votre chef de centre, les pompiers.
3: Ah bah moi j'aurais bien aimé moi.
1: Le chef des pompiers, pourquoi? Ah oui, Cariole, t'es fan de pompiers.
2: Ah bah oui.
3: Ouais, ça m'aurait pas dérangé ça.
1: Tu vas énerver Romano hein.
3: T'inquiète, non plus ça le dérangerait pas.
2: Non, mais je regarde, mais ils sont pas à poil.
3: Non, ils sont pas à poil, mais si on en croisait un à poil, ça te dérangerait pas.
2: Bah non.
9: Si ça me dérangerait si.
2: Bah pourquoi?
1: Un mec dans la chambre d'amour comme ça.
9: Ah dans la chambre à coucher à poil, je rentre et un mec à poil chez moi dans.
1: Le top tendance du jour. De quoi parle-t-on sur les réseaux aujourd'hui? On découvre tout ça sur Skyrock.
4: Évidemment, à la place numéro 1, c'est Apple. Apple qui a dévoilé ses nouveaux iPhones. Et oui, qu'est-ce qu'on en dit sur ces nouveaux produits Apple? Eh bien quand tu vois les prix, faut vraiment qu'Apple change de logo et remplace la pomme par une carotte.
1: Oui.
4: Ou encore moi je propose qu'ils prennent leur iPhone, qu'ils le plient en 5 et qu'ils se l'enfoncent bien profondément. On n'est pas des pigeons.
1: Bah, vous avez bien raison et vous allez le gagner sur Skyrock. En plus, ce matin, l'iPhone 18 Pro, il est pour vous sur Sky. Qu'est-ce que ça peut être, ce carburant pas cher? C'est tout nouveau, vous le découvrez sur Sky ce matin. Et c'est vraiment génial. Écoutez bien, une journaliste qui nous dit tout.
10: Bientôt, on pourra parcourir des centaines de kilomètres à moto avec du carburant de merde.
1: elle y va, cash.
2: Ah ouais,
1: direct, ta collègue Rémi.
11: Voici Toto, la moto qui fonctionne grâce au gaz produit par vos excréments. Pour le dire simplement, Toto est la première moto à caca.
1: C'est Toto.
2: Et la moto à caca.
1: Ils auraient dû l'appeler Popo. Moi, ouais, j'ai vu l'essence à 0€ à côté, là, sur la station Total qui est juste à côté d'ici. 0€.
3: Bah, t'allais en prendre?
1: Bah, je suis allé en prendre.
2: Mais c'est quand il y en a plus.
1: Ouais,
2: ils ont bloqué,
1: Je suis allé en prendre, le truc, c'était 0€.
2: Carriole, elle a rien compris.
3: Ah, non, je savais pas. Bah, non plus, visiblement.
2: Tu m'étonnes, c'est pas cher.
1: Les personnes que les Français ont le moins envie de voir nues. Alors, ça, c'est les parents qui ont répondu. Son enfant adulte.
3: Les
1: parents ont pas envie de voir leur fils adulte.
3: Ouais, c'est normal.
2: Ils t'ont déjà vu tout nu, c'est bizarre de penser.
3: Ouais, mais c'est vrai.
2: Moi je m'en fous, mes parents ils peuvent me voir nu, tu vois.
3: Eux
2: refusent.
12: Monsieur Lapin, c'est l'appareil Brigade du bruit. Dites voir, il faut arrêter de faire du bruit, du bordel, hein. On n'en peut plus nous, à côté là. Il y a des voisins qui se sont plaints, donc on va vous verbaliser, monsieur.
13: Bah c'est très bien.
12: 290€, ça vous va?
13: Oui, ça aurait pu être un peu plus même.
12: Ah bah écoutez, on va arrondir à 350.
13: Ouais, voire 500 peut-être.
12: 500, bah écoutez.
13: 500, 2000 peut-être même.
1: 2000, allez.
12: 2000€, très bien.
1: On achète un iPhone.
12: C'est parfait. Eh bien, rendez-vous à midi.
1: Oh bah tiens.
12: À tout à l'heure.
4: Il est content.
1: Mais ouais, à tout à l'heure, il est content. 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
14: Si t'as,
1: si t'as la bonne réponse, tu gagnes 1500 euros. Faut que tu me dises quelle est ta radio préférée, Maria.
14: C'est Skyrock.
1: Mais oui,
2: ouais, Maria.
1: Oui. C'est Skyrock, Maria. Et tu gagnes ce matin, au réveil, a priori. Hein. T'es en train de te réveiller, toi.
14: Oui.
1: Oui. Tu gagnes 1500 euros, Maria.
2: Bravo, Maria.
1: Bravo.
2: Bien joué.
1: Si, si, c'est vrai. Maria attrape. J'adore quand on vous réveille le matin. Comme dit, on est là pour ça, hein, dès 6h. Maria, qui a gagné, attrape 1500 euros. Et qui va gagner l'iPhone 18?
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1: C'est maintenant, vous avez laissé des messages ce matin, vous avez participé au morning, vous étiez comme des oufs, nous aussi on était comme des oufs, et vous allez gagner le premier iPhone 18 Pro en direct ce matin sur Sky. Ouais. Qui a-t-on tiré au sort en premier?
2: On appelle Kimou.
1: Kimou. Ah c'est bien, on ne sait pas si c'est un garçon ou une fille, on va découvrir. C'est Kimou. Si Kimou répond. Allô Kimou.
16: Allô, oui.
1: Ah, c'est un garçon Kimou.
2: Eh oui.
3: C'est ça.
1: Et Kimou. Ouais. Tu gagnes ton iPhone 18 Pro ce matin sur Skyrock.
16: Sérieux
1: Pro.
16: C'est pas vrai.
2: Et si.
16: Les gars, sérieux?
1: Mais oui.
3: Mais oui.
16: Je suis malade. Attendez, attendez, je m'assois là. Je m'assois.
1: Oui, il vaut mieux t'asseoir. Bon, il vaut 1400, je sais pas combien. T'en fous, il est gratuit.
2: Il vaut très très cher en tout cas.
3: Il vaut très cher.
16: Mais dis pas que c'est pas vrai, c'est un truc de dingue. C'est sérieux les gars?
3: Ouais, c'est vrai.
2: Comme
1: dirait Soprano, c'est un truc de dingue, dingue, dingue, dingue.
2: Ouais.
16: Merci l'équipe. Franchement, Skyrock, la meilleure radio de France.
1: Ah, bah t'es super, Kibou. T'habites où toi?
16: Je suis de Marseille.
1: Eh, à Marseille.
2: Marseille.
3: Ça s'entend un petit peu.
1: Un peu, ouais,
2: ça va.
16: Ça s'entend
3: un peu.
1: Il y a bientôt, ça s'entendra encore mieux parce que super résolution, super voix, super téléphone, super prix, mais gratuit pour toi sur Skyrock, l'iPhone 18 Pro Kibou.
16: Vous êtes vraiment une équipe de dingue. Je vous remercie, les gars.
1: De dingue, dingue, de dingue, dingue.
3: Dingue, dingue.
16: De dingue, dingue, de dingue, dingue.
1: Il sera là avec nous demain, Soprano.
16: De dingue, dingue.
1: Ouais. Ça tombe bien, Soprano demain avec nous.
2: Ouais.
1: Tu le loupes pas, Sopra, demain, Kimou, hein.
16: Pas du tout.
1: Eh ben nous non plus, on sera là demain, donc dès 6h pour se réveiller avec vous. Ce soir, 21h, la radio libre.
2: Oui.
1: Et là, c'est l'heure. Bisous, Kimou, belle journée à toi avec ton iPhone 18
16: Merci,
1: Pro.
16: Merci, bisous à tous, l'équipe.
3: Bisous.
16: Merci,
2: bisous.
16: Bye bye.
2: Gros bisous.
1: Et bisous. Et j'aurai une très bonne nouvelle à vous annoncer demain. Si vous aimez l'iPhone 18 Pro, restez bien sur Skyrock, réveillez-vous avec nous. Et puis restez bien sur Skyrock, continuez de vous faire plaisir avec Fred. Le roi du plaisir.
17: De vous faire plaisir, bien sûr.
1: Avec Fred.
17: Ouais. Exact.
1: On va se faire plaisir avec toi, avec tout le son de Sky toute la journée.
17: Non, j'étais en train de mater l'iPhone 18, là.
1: Et pas mal, hein.
17: Intéressant.
3: Beau, hein.
17: Ouais. Chambre à vapeur, nouvelle génération, y a dessus.
1: C'est pas vrai.
17: Si.
3: Une chambre à vapeur.
2: Bah, tu peux repasser avec.
17: Non, je te jure, incroyable. Puce A20 Pro.
1: C'est un truc de ouf.
17: 4 finitions élégantes.
2: En fait, on sait pas ce que ça veut dire, mais comme il y a plein de trucs, tu te dis c'est stylé.
17: Non, mais ça a l'air mortel cette histoire de chambre à vapeur. Là, ça a l'air mortel.
1: Écoute,
17: rien. Hop, ça appelle déjà.
1: Voilà, déjà ça sonne.
17: C'est fou. C'est incroyable.
1: Bon, restez bien sur Sky ce soir, 21h, la radio libre. Une belle journée, c'est ce qu'on vous souhaite. Et puis Fred, bah, on te laisse tout le monde.
17: Je suis prêt.
1: Allez. À tout à l'heure,
17: à toutes.
1: Ciao.
17: Ciao, ciao. À toutes. C'est parti avec le son de Skyrock. Bonne matinée, mauvais jour. On va écouter mauvais jour dans un instant. Bougez pas, c'est Wagyu, ça arrive.
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17: Shakira aussi dans un instant avec Dai Dai, le morceau côté de Burna Boy sur Skyrock.
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0: Doja Cat à l'instant avec Kiss Me More sur Skyrock à 10h moins le quart. Dans une heure, on fera tourner ensemble la roulette. Dans la roulette, il y a des places pour aller voir l'excellente tournée de PLK. Meryl aussi à pas louper. Et ça aussi, il faudra pas louper. L'hommage à Calbo d'Arsenic qui nous a quitté beaucoup trop tôt, il y a quelques mois. Il y a un grand hommage avec beaucoup d'artistes sur scène au Zénith le 14 octobre prochain. Donc n'hésitez pas à venir prendre votre place sur Skyrock. Ce sera avant 11h dans la prochaine roulette. Et donc d'ici une heure.
1: Je suis un peu éméché, j'ai mélangé vodka, pineapple.
0: On va écouter les tours.
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0: Avec Pineapple, dans un instant, il y aura Boost aussi. Ce sera juste avant 10h avec son morceau Côte à la hausse sur Skyrock. Après ça.
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0: Cette année, il nous a régalé avec Skyrock. Hein. Il y avait deux Bercy totalement blindés pour Boos. À l'instant qu'on écoutait avec son morceau Côte à la hausse, il y a un nouveau projet qui se prépare pour Boos. On en reparlera tranquillement. Là, il est 10h. Bon jeudi à vous tous. Bienvenue en ce jeudi 10 septembre à l'écoute de Skyrock. On est reparti pour une nouvelle heure de son. Évidemment, la roulette qui va tourner, ça c'est dans une quarantaine de minutes. Et dès maintenant, vous pouvez vous inscrire pour faire tourner la roulette, tenter de faire tourner la roulette, repartir avec des places pour PLK, des places pour la tournée de Meryl ou l'hommage à Calbo d'Arsenic le 14 octobre prochain. N'hésitez pas, vous envoyez le mot roulette par SMS au 7-20-20. Roulette par SMS au 7-20-20, on fera tourner dans une quarantaine de minutes. Le son sur Skyrock, c'est Mauvais Joe avec Maladie, Michael Jackson juste après pour Billie Jean. Et puis il y aura Tiakola et Mélo décalé.
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En version Skyrock, le morceau de Kesha, TikTok. À l'instant, sur Skyrock, à 10h15, on va faire tourner la roulette dans quoi? Une petite demi-heure, inscrivez-vous. Vous envoyez le mot roulette par SMS au 72020 et on va revenir vite dans un instant avec... Pilez, c'est mauvais Joe, ça arrive. Ça arrive dans un instant, mauvais Joe, Pilez, Bad Bunny, Nueva Yol sur Skyrock et le nouveau Niska. Il arrive aussi sur Skyrock.

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Baby Bash avec Suga Suga à l'instant sur Skyrock. Un peu plus de 10h30. Dans moins de 10 minutes, on fera tourner la roulette. Et d'ici là, on écoute du son avec Aya Nakamura. La rafleuse, c'est Sexy Nana. Adèle Castillon, juste après, était avec toi dans un instant. Et puis, les René Bello et Dallas arrivent pour Séminaire.

0: Taïk à l'instant avec Anime pour le morceau réanimé sur Skyrock. Ne bougez pas, on va revenir dans un instant. Le retour du son, ce sera avec Gambi et René Kaovila dans quelques minutes. Mais juste avant, il est grand temps de faire tourner la roulette. C'est parti.
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0: On est avec Arthur d'Arcachon, du bassin d'Arcachon. Comment ça va, Arthur?
2: Ben, ça va super, et toi, Fred?
0: Bienvenue à l'antenne. Tu fais quoi dans la vie, Arthur?
2: Je suis ouvrier, charpentier couvreur. On l'a lâché au chantier.
0: En plein boulot, en plein chantier, avec le son de Skyrock, avec la roulette qui va tourner. On va en profiter aussi pour saluer tous ceux qui ont été durement touchés, hein, là-bas, évidemment, du côté d'Arcachon, dans la région en tout cas, avec les incendies, et faire une dédicace à tous les pompiers. Voilà, grosse dédicace à vous tous. Arthur, toi, ça va? T'es parti un peu en vacances? T'as réussi à partir un petit peu ou?
2: Bah non, en vrai, c'était les feux. On était au chantier aussi, il y a le travail et tout. Puis du coup, en ce moment, il y a encore plus de travail parce que ça brûle un peu.
0: Tu m'étonnes. Bon, ça, c'est un boulot dont on serait bien passé, Arthur, parce que quand même, hein, les pauvres gens et tout qui ont perdu leur maison, je pense fort à eux. Voilà, une grosse dédicace à vous tous. Et toi, Arthur, tu mérites quand même, franchement, tu mérites ta pause. La pause roulette de 11h moins le quart, ça, c'est la pause obligatoire. On est bon?
2: Ouais, merci, nickel.
0: On est prêt à faire tourner la roulette, Arthur? Tu me dis stop quand tu veux, c'est parti. Ah, énervé, Arthur. C'est un gars énervé, ça s'entend, ça.
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0: Arthur, écoute ça. Tu vas me réviser tous les classiques avant le 14 novembre, direction Bordeaux.

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Big Flo Oli à l'instant avec Picasso sur Skyrock. Il est presque 11h. Dans une heure, c'est vos dédicaces, c'est les messages à passer à l'antenne sur Skyrock. Et là, on est reparti avec PLK. Il est en tournée avec Skyrock, à pas louper hein, la grosse tournée de PLK après avoir retourné les deux stades de France. PLK qui repart donc en tournée à partir du 2 octobre du côté d'Amiens. Il y aura Lille pour deux soirs, ensuite Nantes, Reims, Rouen, Lyon, Orléans et tout un tas de dates. Donc n'hésitez pas, il y a des places à gagner tout au long de la journée en faisant tourner la roulette PLK. On l'écoute maintenant, c'est Pocahontas. Il y aura aussi un gros classique juste derrière, Eminem avec The Real Slim Shady, à écouter, à réécouter bien fort dans un instant sur Skyrock. Et puis Leto avec Lulu Lemon, c'est le nouveau son de Leto, ça arrive.

0: Et puis à venir aussi Nika sur Skyrock, ce sera juste après ça.
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Ayana Kamura et le morceau qui s'appelle La Pétasse à l'instant sur Skyrock. On va écouter Culture, Méli Mélo, Tiakola, Mélo décalé, ça arrive, Shakira avec Burna Boy pour Die Die. Et dans 30 minutes, c'est vos dédicaces sur Skyrock.

Niska avec Little Boy, avec Mimi KDS sur le morceau Allo Doudou, c'est ce qu'on écoutait à midi moins le quart. Je vous retrouve tout à l'heure 20h-21h Planète Rap avec un artiste qui s'appelle Brulux. Il est là tous les soirs entre 20 et 21. Dans 15 minutes, c'est les dédicaces. Et le retour du son tout de suite avec Mauvais Joe.

0: La bulle. Et Michael Jackson pour Billie Jean, ce sera aussi avant midi.
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0: Michael Jackson avec Billie Jean à l'instant sur Skyrock. Passez une bonne journée, il est déjà midi. Mehdi est installé, prêt.
1: Eh bah oui, comme tous les jours à midi, c'est Mehdi. Salut Fred, salut tout le monde.
0: Ça va?
1: Bah ouais, tranquille, hein. Mais j'allais dire mercredi, non, jeudi aujourd'hui.
0: Jeudi. On se rapproche du week-end.
1: Bah oui, désolé pour ceux et celles qui taffent, qui sont en cours J-1 avant le week-end, pas J-2.
0: Non, on est jeudi.
1: Jeudi, et toi tu vas revenir ce soir, Fred, pour Planète Rap, l'émission rap de référence.
0: Avec Brulux, qui est notre invité ce soir encore entre 20h et 21h, et son projet qui s'appelle le 9.
1: Yes, tous les soirs jusqu'à demain inclus. Ciao Fred, à ce soir.
0: Ciao.
1: Allez, bonne journée, bon jeudi, bienvenue à l'écoute de Skyrock, Urban Music non-stop toute la journée avec vos messages, vos dédicaces, top départ pour l'émission comme tous les jours avec l'appli Skyrock FM. Vous cliquez sur Réagir en direct si vous voulez dédicacer les potes, les collègues de taf, souhaiter un anniv, la famille qui vous voulez. Tiens, Ryan, habitué de l'émission, qui est là, qui nous dit grosse dédicace à toute l'équipe de Sky. Merci à toi, Ryan. Tu es le premier à participer à l'émission. Le standard aussi, 01 53 40 30 20. Et puis les cadeaux avec la tournée Skyrock de PLK, la tournée Skyrock de Meryl, et puis le concert aussi en hommage à Calbo du groupe Arsenic, à gagner dans l'après-midi avant 16h. Le son, c'est Leto là maintenant. Le dernier boost aussi à écouter, Timal, et puis PLK aussi arrive sur Sky.

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En mode love, dédicace d'ailleurs à tous les lovers, à tous les amoureux là en ce moment, l'écoute de Sky ici, si vous avez la chance d'être en couple. Guy de Besbar en nouveauté, à l'instant sur Skyrock, premier sur le rap toute la journée et premier sur les dédicaces tous les jours entre midi et 16h avec Aina Kamoura et la rafleuse pour la suite du son et les dédicaces avec, tiens, il y a Mehdi95 que j'ai repéré, qui nous dit salut, dédicace au football club, Décou en 95, il y a aussi Dilou Baby qui nous dit, dédicace à moi-même qui suis en train de taffer, courage à toi Dilou Baby, courage si vous êtes en train de bosser, et puis Tony qui nous dit grosse dédicace à mon père qui conduit entre les patelins depuis ce matin. Courage pareil si vous êtes dans les voitures. Et il y en a plein d'ailleurs qui, à cause du prix de l'essence, prennent les petits bleds, les petites routes de campagne à la place des nationales, à la place des autoroutes. On met plus de temps, mais gain d'argent par contre. Aina Kamoura, la rafleuse donc pour la suite du son. On va écouter Sexy Nana sur Skyrock. Toulouse aussi à l'honneur, Big Flo Oli avec Picasso. Et juste après, Bello et Dallas, on écoutera.

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C'est un des deux sons qui a été le plus écouté dans le monde cet été. Ariana Grande sur Skyrock. On vient d'écouter Ed Tamay du Love Me. L'autre, c'est Shakira avec Die Die. La suite du son avec Gambi. Pop, pop, pop, pop. Gambi là maintenant. Avec René Kiovila. Floyd Maynard aussi. Gatan Lee. Pierre N'Boy arrive. Avec mon bébé.

0: son premier enfant, trop fier d'être tata. Donc félicitations à la famille. Et puis Kylian depuis Agen, lui, dans le Lot-et-Garonne, dédicace ses deux potes. Il y a Luc et à Mathilde. Et puis tous ceux et toutes celles aussi du lycée Bernard Palissy à Agen. Attention aux premières, les épreuves du bac. Allez, le bac, ça commence. Courage à vous.
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22: 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MC Yoshi,

Bad Bunny, c'était Noé Bayol sur Skyrock. Allez, il est temps d'écouter du Mauvais Joe là tout de suite. Votre artiste préféré pour beaucoup d'entre vous, l'artiste de l'été 2026, Mauvais Joe, qu'on écoute maintenant avec Maladie. Tame Impala aussi juste après avec Jenny pour le remix de Dracula. PLK aussi arrive avec Pocahontas. 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Que Black aussi à venir avec Franglish pour Uber. Il y a Mauvais Joe également sur le son. Et puis SDM aussi. Il est 13h01. Bon après-midi, bon jeudi à l'écoute de Sky.

0: premier sur le rap, c'est nous, Skyrock, toute la journée avec SDM. On va écouter Quartier Santos et Pilé de Mauvais Joe pour la suite du son. Le bon rap français de Mauvais Joe, Shakira aussi avec Burna Boy, Die Die. On va écouter le dernier Niska et puis Michael Jackson aussi arrive avec les dédicaces midi 16h tous les jours. Les anifs bien sûr à souhaiter. Bon anif si vous êtes né, hein, on est le combien aujourd'hui? 10 septembre, Ilan de Bordeaux lui souhaite un bon anniversaire à son frérot qui s'appelle Antoine qui fête ses 26 ans là aujourd'hui. Bon anif à toi Antoine à l'écoute de Sky. Et puis moi je fais une grosse dédicace à Maria qui habite à Trappe. Mariage qui est plus... Maria qui est plus riche depuis ce matin. 1500 euros ce qu'elle a gagné, on met ça demain entre 6h et 9h30 avec Zifou. Tous les matins on vous appelle, on vous demande quelle est votre radio préférée. Faites comme Maria ce matin, 1500 euros à gagner au réveil. Bon chance.
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Michael Jackson, on écoutait Billie Jean sur Skyrock. Bon après-midi, bon jeudi, la roulette arrive dans quelques minutes. 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Pour la suite du son, on écoute Rihanna, Lift Me Up en classique et puis Aina Kamura là maintenant. Voici la pétasse sur Skyrock.

0: Love You, Nono La Grinta sur Skyrock. Premier sur le rap toute la journée. Gambi arrive, René Curvilla et Culture aussi. Mais les mélos.
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0: Et Dylan, tout de suite pour faire tourner la roulette en direct de Donge dans le Loire-Atlantique. Dans la Loire-Atlantique. Là, pas le. La Loire-Atlantique. Salut Dylan.
2: Salut Midi, ça va?
0: Ouais, ça va et toi, tranquille?
2: Ça va, tranquille, tranquille.
0: Prêt pour la roulette cet après-midi?
2: Ouais.
0: Allez, t'as été tiré au sort, tu as envoyé roulette par SMS au 7-20-20. Quand tu veux, tu prises stop, Dylan, on t'écoute. Alors attention, tu vas tomber sur quoi toi? Meryl, PLK ou l'hommage à Calbo? Réponse maintenant.
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0: PLK, tu l'as entendu? C'est gagné, c'est pour toi, PLK, en tournée Skyrock, Dylan.
2: Merci à vous tous.
0: Bah de rien, de rien. Deux places pour une des dates de la tournée Sky. Tu vas aller le voir à Nantes, hein, j'imagine, c'est le plus proche de chez toi.
2: Ouais, Nantes, c'est le plus proche. Ouais.
0: Vas-y, direction Nantes, le 16 octobre, t'es invité. Avec qui tu veux? Tu vas aller avec qui, tu sais ou pas?
2: Ouais, je sais pas encore, mais je vais voir.
0: Il va y en avoir du monde qui vont vouloir t'accompagner.
2: Ah bah c'est sûr.
0: C'est sûr et certain. PLK, ça tue sur scène. Bah voilà, deux places pour toi en tout cas, Dylan, cet après-midi.
2: Bah merci beaucoup, Eddie.
0: Eh bah écoute, de rien, ça dit quoi? Tu bosses? T'as la maison? Raconte-nous un peu, vite fait.
2: Ouais, là, je suis au taf, je suis en pause encore.
0: C'est quoi ton boulot?
2: Je suis routier.
0: Très bien. Et bah dédicace à tous les routiers, là, à l'écoute de Sky. Courage à toi, Dylan.
2: Ben merci.
0: Allez, à plus. Gambi arrive. René Kiovila sur Skyrock. Et roulette envoyée par SMS au 7-20-20 pour la prochaine. Gambi et Culture, Méli Mélo à venir avant 14h.
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avec Côte à la hausse à l'instant sur Skyrock, premier sur le rap toute la journée. Ça continue avec une nouvelle heure de son qui débute maintenant dans les voitures pour vous accompagner au taf, dehors, en train de profiter peut-être de votre jeudi après-midi si vous êtes tranquille là cet après-midi. Nouvelle heure de son qui débute avec Mauvais Joe, on écoute Pilé, Shakira juste après avec Burna Boy pour Die Die, on écoutera Niska aussi qui s'appelle Allo Doudou, son dernier son, et puis Que Black aussi arrive avec Uber sur Skyrock. Let's go.

0: sera sur En Feu demain matin dans le morning de Difool entre 6h et 9h30 sur Skyrock en direct, puisque c'est lui l'invité du morning là demain. À pas manquer Soprano qu'on l'écoutait avec En Feu sur Sky Sopra, qui est en tournée aussi là bientôt dans quelques semaines. Tournée Skyrock dans toute la France, il aura l'occasion d'en reparler demain matin, et puis d'annoncer aussi quelques exclus dans le morning de Difool demain à pas manquer entre 6h et 9h30, avec toujours les thunes, du cash à gagner, 1500 €. On vous appelle, on vous demande quelle est votre radio préférée, vous répondez Skyrock et vous repartez avec le chèque tombé ce matin. Attrape, bravo et grosse dédicace à toi Maria. Mauvais Joe arrive, Maladie. Avec Arthur depuis la Vienne, il fait une dédicace pour ses potes Yacine, Emma et tout le collège Jules Verne aussi à Buxerolles, à l'écoute de Skyrock.
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sûr, c'était Méli Mélo sur Skyrock, premier sur le rap. Toute la journée, ça continue avec Gambi, son dernier son, sorti il y a quelques semaines. On écoute René Curvilla là maintenant, Gambi et Rihanna juste après. We Found Love. À écouter sur Skyrock. Bon après-midi, bon jeudi.

0: Billie Jean, Michael Jackson sur Skyrock, Aya Nakamura pour la suite du son avec la rafleuse. On va écouter Sexy Nana et puis le 16-20 de Emric qui arrive juste après les dédicaces comme tous les jours. 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Sexy Nana, Aya Nakamura. Avec le très bon rappeur, la rafleuse qui arrive avant 16h.
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1: 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Allez, c'est le retour du sens en Skyrock. Direction Coachella, TK et Gim sur Skyrock. Avant d'écouter Mauvais Joe pour piler. Coachella.

Rapidly avec David Guetta à l'instant, on va l'écouter Memory sur Skyrock. C'est Emeric, il est 17h, bonne fin de journée à vous, courage hein, pour terminer cette journée. Il y en a qui en ont marre, qui veulent être forts en week-end. En tout cas, j'ai des cadeaux à vous offrir, ça va déjà vous aider à faire ça bien. Avec avant 18h, des places qui vont tomber soit pour PLK, soit pour Meryl ou soit pour l'hommage à Calbo. Vous venez choisir votre concert en direct, vous m'envoyez votre prénom, votre numéro de téléphone sur l'appli. Qui est en train de s'inscrire? Parce que nous on ment pas, on est en direct. Salut à Yann qui est là, salut à Thomas, je vois le message de Romain, il y a Thibaut, Maëva également qui sont inscrits, Pauline dans le 33, dédicace à vous, et puis envoyez vos messages, un prénom, numéro de téléphone sur l'application Skyrock. On vous régale des places pour vous et votre plus sain pour mettre le feu en live. Maladie pour repartir, c'est mauvais de jouer avant d'écouter Culture, Méli Mélo sur Skyrock.

Skyrock premier sur le rap avec Gambir, René Kaouvila, autre rappeur qui va venir vous réveiller demain matin. Hein. Soyez à l'écoute entre 6h et 9h30 avec Difool en direct dans le morning. C'est Soprano. Il a annoncé son karaoké Stadium Tour. Je pense que ça va être un gros délire cette tournée des stades de Soprano. Il vient vous en parler demain. Je pense aussi qu'il va vous offrir des thunes, peut-être 1500 euros, c'est sûr. Demain matin, 6h, 9h30, Soprano au micro Difool en direct dans le morning pour bien vous réveiller. Bien démarrer le week-end aussi. Et numéro 1 dans le 16-20, c'est Lululemon qui arrive de l'étau. Et t'es même pas la Dracula sur Skyrock avec Jenny.

Leto sur Skyrock, Lululemon. 17h15, vous écoutez Skyrock, vous venez peut-être d'arriver à l'instant, ben vous tombez plutôt bien. Pourquoi? Parce que dans moins d'une demi-heure, vous allez faire tourner la légendaire roulette en direct. Je m'adresse à toutes celles et ceux qui veulent deux places de concert. Et en plus, on parle d'énormes shows. PLK, près de chez vous. Meryl également qui va faire une tournée incroyable. Elle est en train de se préparer. Et je pense que ça va être une dinguerie, la tournée de Meryl. Ou encore l'hommage à Calbo. Pour les puristes, les anciens, ceux qui veulent rendre hommage à Calbo d'Arsenic. Vous m'envoyez tout de suite. En plus, c'est gratuit. Votre prénom, votre numéro de téléphone. Vous avez 30 minutes pour le faire. Prénom, numéro sur l'application Skyrock. Si vous l'avez pas, vous la téléchargez. C'est gratuit, ça prend deux secondes. Vous me téléchargez ça et vous m'envoyez votre prénom, votre numéro de téléphone dans le studio. Dans moins d'une demi-heure, c'est vous qui allez créer Stop en direct et gratter deux places pour le concert de votre choix. Tiens, qu'on arrive, il y aura aussi Aya Nakamura. Mais oui, ça c'est le bon son de Skyrock.

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Burna Boy, Die Die sur Skyrock. 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En plus, là, vous avez des choix de fou. On a Meryl, PLK ou l'hommage à Calbo. Vous débarquez, vous grattez vos places pour la roulette en criant stop et vous partez avec deux places. Vous envoyez votre prénom, votre numéro de téléphone sur l'application Skyrock. Ariana Kamoura est là. On va écouter Timal, Sicario.

Bougez bien la tête sur ce morceau, ça fait tellement du bien. Future et Drake à l'instant avec Life is Good sur Skyrock. La radio qui vous joue les numéro 1, les seuls, les vrais, seulement ici sur Skyrock. Il a fait un comeback de fou, il a dit je reviens en force. Et franchement, il a assuré. C'est Monsieur Timal, c'est Carac.

0: C'est Skyrock, c'est devenu vraiment une référence ce morceau, le moment où elle chante en créole haïtien là. Magnifique, Laïka à l'instant avec One Track Mind sur Skyrock, c'est comme ça qu'on termine la journée, on s'occupe du son et le son est bon. Vodka Pineapple, oui, l'apéro va être bon aussi, avec modération. Hein. Leto arrive, il y aura aussi un classique de Black Eyed Peas, Let's Get It Started à l'ancienne. Et juste avant, fais tourner la roulette dans le 59.
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0: Oui.
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0: Tout ça dans la roulette, c'est Maëva qui est en direct. Salut Maëva.
2: Salut.
0: Comment ça va dans le 59? Comment ça va Lilloise?
2: Ça va, ça va.
0: En plus, tu fais un très beau métier, Maëva, puisque tu fais aide à domicile. Donc, franchement.
2: Ouais, exactement. Je fais aide à domicile avec les personnes âgées.
0: Eh ben, je t'applaudis, Maëva. Et c'est à ton tour d'applaudir maintenant ton artiste préféré. On a PLK, on a Meryl dans la roulette. L'hommage à Calbo aussi. Tu m'arrêtes ça quand t'es prête. La roulette qui s'arrête et j'embrasse toute l'équipe du Nord, tous ceux qui nous écoutent dans le 59, vous êtes au taquet, hein, les nordistes.
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0: Maëva, dans pile un mois, tu seras au Zénith de Lille pour voir PLK.
2: Super.
0: Donc,
2: merci.
0: Tu réserves bien ta soirée, 8 octobre, tu ramènes ton plus 1 et tu profites, ok Maëva?
2: Super, merci beaucoup.
0: Gros bisous à toi, je te repasse Jazz en antenne.
2: Merci, gros.
0: Salut Maëva, avant 20h, on met ça, vous envoyez roulette par SMS, sinon votre prénom, votre numéro de téléphone sur l'application Skyrock, c'est gratuit. Les taux arrivent et les Black Eyed Peas, ouais, le classique juste avant 18h.
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gros classiques, ils en ont beaucoup, hein. Ça fait partie de leur énorme numéro 1. Let's get it started sur Skyrock à 18h01. Comment ça va la journée? C'est bien passé? Un peu chiant? Courage, hein, jeudi soir, dernière ligne droite avant le week-end. Encore 24 heures et après c'est bon, vous allez pouvoir souffler. On pense fort à ceux qui bossent également le week-end, ceux qui taffent. Skyrock dans vos oreilles, en direct, 7 jours sur 7, 24h sur 24, ça bouge pas. Et on repart sur une nouvelle heure de son direct avec Big Flo, Eli, PLK et Sexy Lana, hein, Yannick Amour à la

Skyrock, premier sur leur rap et premier sur PLK. Le week-end dernier, 160 000 personnes sont devenues fous devant le show de PLK au Stade de France qu'il a rempli. Hein. Les deux Stades de France étaient pleins à craquer. De octobre, Hermessa, Amiens et après, ils passent partout en France. PLK près de chez vous. Vous ne loupez pas, vous voulez vos places, ça va tomber encore avant 20h sur Skyrock. Prenez de l'avance sur tout le monde là. Prenez votre téléphone et ils vont vous envoyer votre prénom et votre numéro de téléphone gratuitement via l'application Skyrock. Teddy Swims est là avant d'écouter Mauvais Joe.

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Mauvais Joe, à l'instant sur Skyrock, il a passé la semaine avec vous la semaine dernière dans Planet Rap, c'était dingue d'ailleurs. On va écouter Pilé dans pas très longtemps sur Skyrock. Je tiens à remercier et à féliciter surtout les gagnants des 1500 balles parce que ça tombe tous les jours, tous les matins, quelqu'un gagne 1500 euros. C'est tombé à Toulouse lundi matin. Lundi matin, 1500 balles sont tombées en direct. C'est tombé aussi mardi dans le 38, dans le 44 près de Nantes, hier dans le 62 à Anvin et ce matin à Trappe, Île-de-France 78 représenté par Maria qui a gagné 1500 balles. Vous aussi vous les voulez. Je comprends, 1500 euros sur le compte en banque, mais demain sachez que c'est Soprano qui va vous offrir de la thune. Il vous réveille chez Diffoul en direct dans le morning et 1500 euros cash avec juste cette question. Quelle est votre radio préférée? Si vous répondez Skyrock, hop, virement de 1500 euros. Bonne chance tout le monde pendant qu'on écoute Pilé, Mauvais Joe, il y aura aussi le

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1: Allô, Doudou? C'est bien à Doudou que je veux parler. Comme Niska, quoi. Niska à fond sur Skyrock, premier sur le rap. Je vous conseille de décompresser. Si la journée était un petit peu difficile, un petit peu chiante, on décompresse. Niska.

c'est le genre de morceau, on repense à l'été, on repense aux vacances. On est un petit peu triste, un peu heureux en même temps, quoi. C'est les émotions, si Tradel Castillon était avec toi sur la radio des numéros 1. On termine la journée ici sur Skyrock avec que du lourd, le nouveau Leto dans pas longtemps. Et là, c'est Gambier retrouvé, René Kaovic.

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0: Pleuse à l'instant sur Skyrock avec Argent Sale. Il est 18h48, bienvenue sur Skyrock. Vous savez qu'ici tous les jours, des centaines de places de concerts tombent en direct. Et en plus, on vous laisse choisir votre concert, vous avez le choix quoi. Il y a Meryl, tournée Skyrock de Meryl. Ça va être une dinguerie, sur scène, partout en France. PLK, il n'a plus rien à prouver hein. Le week-end dernier, il a mis tout le monde d'accord avec le Stade de France. Et ben il débarque près de chez vous, ça se gagne ici. Ou encore le match à Calbo, vous m'envoyez votre prénom et votre numéro de téléphone gratuitement en passant par l'application Skyrock. On fera tourner avant 20h. Tiens Colin, à suivre le décalé. Il y aura aussi les Taupin Apple. Allez, bougez pas.
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1: Passez une bonne soirée, bienvenue sur Skyrock. Ce soir, on est comme chaque soir de la semaine avec Monsieur Brulux. Comment ça va, Brulux?
2: Salut Jégui, comment il va, Fredo?
1: Le 9.
2: Eh ouais.
1: Et dispo, n'hésitez pas à streamer ça fort.
2: Fort.
1: Bon, ce soir, une très belle table.
2: Toujours.
1: Hein, comme chaque soir.
2: Toujours.
1: Mais ce
2: la
1: soir...
2: table, tu parles de la boisson, tout ça,
1: oui,
2: ou tu parles des invités?
1: Je parle des invités, bien sûr, bien
2: les
1: sûr.
2: Les invités,
1: bien sûr.
2: Frérot.
1: Les invités, grande classe.
2: Frérot, c'est le statut obligé.
1: À ta droite.
2: C'est le gava des gavas des gavons.
1: Il est de retour.
2: Obligé. Comment il court pour vous?
1: Comment
2: il
1: a sali? C'est vrai.
2: Comment il a sali? Il est obligé, non?
1: Monsieur Tino est avec nous. Comment ça va?
3: Ça va, tout doux. Comme hier.
1: Forme, comme hier.
3: Ouais, encore mieux, même.
1: Détente, et bah écoute, sois le bienvenu. Sur ta gauche, il n'était pas là hier, lui, par contre.
2: Figure emblématique.
1: Prends le micro deux secondes.
2: Figure emblématique des réseaux.
1: Oui. Dans le cinéma.
2: Dans le cinéma.

0: Snap.
1: Mais oui, attends.
0: Les trucs de poulet, des décathlons, des vélos.
1: Aussi.
0: Il a une vidéo, à un moment, il y a Richie, il court sur un cheval, lui, mort de rire, tout ça.
2: C'est un peu là. C'est comment, Golo, mon frère Bruno?
1: Monsieur Golo est avec nous.
2: C'est important de donner de la force à Bruno, c'est important.
1: Ça va bien?
2: Ouais, ça va et toi?
1: Je sais en plus que chaque fois quand tu viens dans les émissions, Golo, tu as un petit mot pour les invités. Brulux, quelles sont les premières images que tu as de Brulux en tête? Peut-être même les premiers souvenirs que tu as avec lui?
2: Moi, les souvenirs que j'ai de Brulux, ça remonte à... Ouais, après l'incarcération. Quand j'allais le voir dans le 19.
0: Parce que je m'en ramenais PES avant que...
2: Ouais, vas-y, parle.
0: Il m'a ramené PES une semaine ou 10 jours avant qu'il sorte. Il m'a ramené jusqu'à ma sortie.
1: Incroyable. Tu as vu les contacts qu'il a?
2: Et
0: il avait le bras long depuis avant.
1: Ah oui,
2: c'est vrai ça.
0: À l'époque de PES.
2: Toujours. Et Brulux, toujours l'accueil.
1: L'accueil,
2: il m'a accueilli.
1: Pour résumer, Brulux, c'est l'accueil.
2: Comme un roi, toujours.
0: C'est mon frère.
2: Et c'est ce que je respecte aujourd'hui.
0: Merci.
2: Et il n'a pas changé aujourd'hui, je l'appelle, il est toujours là, j'ai besoin de lui, il est toujours là. Je l'ai fait chier à des heures.
0: Il répond tout le temps.
2: Ouais, c'est vrai.
0: Tout le temps,
2: mon frère.
1: 24/24.
2: Et aujourd'hui, le statut il a changé. Et il mérite le statut, faut qu'on le porte comme ça.
0: Merci beaucoup, mon frère.
2: La grande tri. Et force à lui, et qui casse tout encore.
1: Et attends, toi, tout va bien. Ton acolyte aussi va bien. Richie,
2: ouais,
1: Golo,
2: ouais,
1: le film.
2: Il a des
1: décathlon,
2: là, les vélos.
0: Je lui ai dit, ramène-le. Il m'a dit, ouais, je devais faire des papiers et tout ça. Je dis, ah, c'est comme ça pour les films. Ouais. Tu fais des papiers les premières parties. Et pour le Nile, il me dit, ouais, mais le Nile, tu connais, moi, je suis venu.
2: C'est comme s'il était là.
1: Mais le film, il y avait un film qui est sorti aussi. C'est la deuxième.
2: Ouais.
1: C'est pas la deuxième partie, mais c'est la.
2: C'est le deuxième, ouais.
1: C'est le deuxième. Deuxième volet des aventures.
2: Que des bons retours. Et là maintenant Netflix bientôt.
1: Richie et Golo.
0: Quel statut.
2: Ouais, bientôt
1: incroyable,
2: Netflix.
1: Incroyable.
2: Tout va bien en tout cas.
1: Bon, tant mieux.
2: Ça fait plaisir d'être toujours là.
1: Et c'est toujours un plaisir de te recevoir aussi.
2: Ouais, merci pour tout.
0: Merci Golo, merci.
2: Merci beaucoup.
0: Et tout
2: merci
0: le monde t'aime Golo hein.
2: C'est vrai.
0: Voilà ton visage, ta petite boue. On sait pas, t'as entre
1: la France
0: 8
1: entière,
0: et
1: t'aime.
0: 30 ans, c'est
2: t'es un bon Brulux voilà. Merci à toi.
1: Bienvenue à toi en tout cas Golo. On continue le tour de table. Alors lui, attends, quel découpeur.
0: Oh. Astaghfirullah, wesh. Okay. Lui, avant de dire son blaze, faut dire Astaghfirullah.
3: C'est nickel.
0: T'as capté ou pas?
1: Je te laisse dire, mais en effet.
0: Big Ice!
1: Ice Slim C est avec nous.
3: En direct, merci à Brulux, merci à tout le monde, la MIF, Skyrock.
0: Merci à toi de nous honorer, frérot.
3: Ça fait plaisir.
0: C'est un honneur de t'avoir parmi nous.
3: C'est un honneur pour moi aussi, mon frère.
0: Merci
3: voilà, pour le Nine, le statut, il faut respecter le statut.
0: Merci, mon frère.
3: C'est les Jégui, mon frère, t'inquiète.
0: C'est mon frère de Rentre dans le Cercle, on était en bleu sang.
3: C'est vrai.
1: Allez mater l'épisode de Rentre dans le Cercle.
0: C'est les découpeurs de l'épisode 9. C'est les découpeurs.
3: On a envoyé.
1: Et Ice, tu balances là régulièrement des morceaux. Il y en a un qui est sorti il n'y a pas très longtemps. Il y a aussi un projet qui arrive.
3: Exactement, j'ai repris il n'y a pas très longtemps. Donc mon dernier titre qui est sorti, c'est GMT Master 2, disponible partout, toutes les plateformes, sur YouTube, le clip, tout. Et là je sors un gros projet très bientôt. Donc ce sera au mois d'octobre.
1: Au mois d'octobre,
3: ouais.
1: Donc ça approche.
3: Ça approche. Donc vous aurez bientôt la date et plein de surprises.
1: Sortie imminente.
3: En pétard. C'est reparti comme en 2012.
1: Mais il est chaud. Hein.
0: Il est chaud.
1: Il est très chaud.
3: C'est carré.
1: Et puis face à toi, lui aussi de retour dans l'émission.
0: C'est le méchant.
1: Soyou.
0: C'est le méchant. C'est le méchant. C'est pour ça que je les ai séparés.
1: Oui, j'ai vu. Aujourd'hui, tu les as éloignés.
0: Quand ils font la fusion, tout ça là, laisse tomber. DBZ, tout ça, laisse tomber. C'est les méchants.
4: La table a failli rester. Invité dans l'émission. Dans sa calcale qui est là présent, tu connais, la blanche elle est là, la rouge elle est derrière. Et ça fait plaisir.
0: Nous c'est le quartier frérot en fait, ça bouge pas.
1: Si t'es blanche.
0: Si t'es blanche, si t'es rouge.
1: Si t'es rouge.
0: Grosse pense à MHD mon gars, c'est les Jégui.
4: À Guy, à tout le monde, à Hams.
0: Tout le monde, Hamsou.
4: À mon gars Stringer, tu connais de Clichy, qui est là-bas à Villepinte, tout le monde. Et merci au 9, merci au 9-1, merci au 17. Merci au mec de la blanche. Et là, on va envoyer, on va choquer vos tentes encore, c'est bon?
1: Eh ouais, écoute, ce sera dans la deuxième partie
0: t'as
1: d'émission.
0: T'as oublié, frérot?
4: Ouais.
0: La grand-mère,
4: Halima.
0: Halima. La grand-mère Halima, toujours. Elle a tombé à couillaté.
4: Arrête ça, toi. Tombe,
0: c'est mort.
4: J'ai pas oublié, j'ai la renvoyé après.
1: Dans la deuxième.
0: Tout le temps, ça rappelle.
1: Dans la deuxième partie de l'émission, grosse session live, je tiens à vous le dire, près d'une trentaine de minutes de live. Appel loupé, ce sera dans la deuxième partie.
0: Ouais, c'est que du sale.
1: Et là, on attaque avec le morceau Freine. C'est extrait du projet Le Nine.
0: La maman,
4: Halima et Nick Pouyaté, bande de fils des putes. Voilà, c'est tout. Tranquille. QSM on the track. Et de Cali.
0: Ouais, le Movus. Osgui,
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0: C'est les Jégui, sales.
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0: Ouais, Sardia, c'est comment?

0: Tu connais, dans les bacs, fort dans les oreilles et les fesses.
1: Brulux.
0: Dédicace à tous les frérots de Fresnes, ça bouge pas. Oh là là, Brulux le Nile. Pap, pap, pap, pap, pap. Fredo.
1: Il y a le dîner qui est arrivé.
0: Attention, hein. C'est les stars éternelles.
1: Chez Boudou.
0: Boudou, viens.
1: Boudou, viens nous dire un petit mot.
0: Boudou.
1: Attends. Oh là là, j'ai attendu. Regarde-moi ma petite boîte.
0: Viens.
1: Regarde, j'ai ma petite boîte.
0: Je statut.
1: Ceux qui regardent les images, vous pouvez découvrir cette boîte.
0: Où on peut voir aussi les
1: images. Brulux, le Nine. Les images sont sur le skyrock.fm. C'est des magnifiques boîtes pour dîner. Boudou, dis-nous un petit. Qu'est-ce qu'on va retrouver dans ces.
0: Boudou, frérot, respecte.
1: Qu'est-ce qu'on va retrouver dans ces boîtes?
0: Boudou, viens.
1: Installe-toi deux. Alors, je rappelle que chez Boudou, c'est un restaurant à pas louper. Hein.
0: Attends, Fred.
1: C'est dans le 11e. C'est dans le 11e, mais tu vas nous
0: dire. Fredo, je t'explique. C'est qui lui?
1: C'est Boudou.
0: Il a été invité à l'Elysée par Monsieur Macron.
1: Et là, il est avec Boudou.
0: Ils sont venus le chercher en voiture, ils l'ont ramené à l'Elysée. Il leur a fait à manger à l'Elysée. C'est pas n'importe qui. Tu vas t'asseoir, tu vas lui dire toutes les stars qui viennent manger chez toi, Boudou.
1: Boudou, installe-toi.
0: Le statut. Boudou, le statut.
1: Boudou, mets donc le casque.
0: Je me lève pour toi, moi, Boudou, tiens.
1: Boudou, tu es restaurateur.
2: Sur le salatel.
1: Restaurateur dans le 11e. Dans le 11e, quelle adresse?
2: Deux rues Vaucouleur à Paris 11e.
1: Deux rues Vaucouleur. Et donc ta spécialité, c'est spécialité africaine?
2: Spécialité africaine, mafé, tieb et yassa.
1: Il paraît que tu es le roi du tieb.
2: Le roi du tieb.
1: Il paraît que c'est toi.
2: International et mondial.
1: Oh là là là là là là.
2: C'est pas n'importe qui.
1: Attends, mais moi.
3: Là, c'est pas n'importe qui.
1: Alors attends, qu'est-ce que tu m'as mis moi dans ma petite boîte, Boudou? Qu'est-ce que
2: j'ai? Il y a les tieb rouges, et tieb blanc.
1: Oh la vache.
2: Et poulet.
1: Oh là là.
2: Agneau.
1: Ah, déjà, il y a les odeurs. Tu ouvres la petite boîte, tu as l'odeur.
2: C'est une dinguerie.
1: C'est une dinguerie, hein?
2: C'est pour ça que je suis le roi de tieb.
1: Attends, c'est incroyable.
0: Incroyable.
1: Oh là là.
0: Il est venu manger chez toi, dis-lui, s'il te plaît.
1: Alors, oui. Non, mais déjà, comment tu t'es retrouvé? Comment tu t'es retrouvé à l'Elysée?
2: À l'Elysée, ben, j'ai eu un mail qui vient du président de la République.
0: C'est terminus.
2: Terminus. Quand j'ai eu, c'est angoissé.
1: Mais pourquoi il te demandait de préparer pour qui?
2: Et pour le président, il y a le président de Mauritanie aussi.
0: Le président de Mauritanie.
1: Incroyable.
2: Ouais, incroyable. Franchement, c'était une fierté.
1: Ben c'est magnifique.
2: Et faut pas oublier Brulux.
1: Mais Brulux.
2: Et le premier rappeur qui est venu chez moi, la première fois qu'il m'a mentionné, j'ai eu 5000 ajoutés.
3: Incroyable.
0: Tu mérites.
2: Mon téléphone, il a bégayé.
1: Ça a bégayé.
2: Franchement, c'est pas de moi à dire, Brulux, il m'a mis barre très très très haute. Tout ce que c'est aujourd'hui, j'ai eu la chance de quelqu'un comme Brulux.
0: C'est Allah, il a donné, c'est Allah, il donne, mon frère.
2: Il y a une la cause, c'est qui? C'est Brulux. Allah, il donne, mais il y a la cause. La première fois que Brulux met ses pieds au foyer, il m'a mentionné.
0: Je mangeais chez lui, il n'y avait pas de restaurant.
1: Il n'y avait pas de restaurant la toute première fois, vous rencontrez, il n'y a pas de resto.
0: Je mangeais, je dormais chez lui, je prenais le lit du Zincou.
2: En 2019, avant le confinement, il m'a mentionné. Après, il y a beaucoup de rappeurs qui sont venus. Caris, Djadja Ginas, grosse dédicace à tous ces gens-là, Mac Taher. NASA, voilà tout.
1: Est-ce que tu avais eu Richie et Golo? Est-ce que tu avais eu Ice MC? Est-ce que tu avais eu Soy? Est-ce que Tino sont passés aussi? Ils sont tous passés dans.
2: Non, je sais pas, il a occasion de
1: moi. Ça va venir.
0: Moi, carrément, je m'attends pour de vrai. Les Vincent Cassel, t'as tous les footballeurs.
2: Les Vincent Cassel,
0: Ousmane Dembélé, dis-lui tout.
2: Ousmane Dembélé, Mamadou Sakho, Lassana Diarra. MC Pao, le milliardaire.
1: Ah oui, oui. Bah, aussi. Et alors, il a racheté le resto. Est-ce qu'il a racheté le resto?
2: Il m'a dit, bah, dis-moi, c'est quoi les prix?
1: Merde.
2: Je suis bégué, je suis angoissé.
1: Bon, en tout cas, on peut venir, c'est quoi? C'est le midi, le service du déjeuner, le soir?
2: En fait, donc, je commence à midi.
1: Midi.
2: À tout cas, à minuit. Donc, service continu.
1: Donc, après, service continu. Chez, ah oui, ça a l'air mortel. Chez Boudou.
2: C'est Boudou.
1: C'est dans le 11e, deux rues
2: Vaucouleur. Deux rues Vaucouleur, à 11e arrondissement.
1: Et là, attends, on va goûter ça. On va goûter ça, bien sûr.
2: Ah, il faut goûter.
1: On va goûter, non, franchement, on va goûter.
4: On partait là-bas. Tous les mecs de la blanche, tous les mecs de la rouge, comme il dit au foyer, on partait là-bas. Et même si c'était très bon. Donc, en fait,
2: il est revenu.
4: C'était très très bon et il est très fort.
0: On va te ramener,
4: tu vas manger, tu vas pleurer, tu vas dormir.
1: Bah déjà là je vais goûter ça, attends, t'es fou quoi. J'ai ouvert la barquette là, tu te prends tout de suite, voilà, tu te prends directement.
0: Je vais manger après.
1: C'est incroyable. Merci en tout cas, Boudou.
2: En tout cas, merci.
4: Bakari Boudou dans la maison.
2: Bakari Boudou dans la maison, et ça l'éternel Boudou.
1: Bravo Boudou. Non, et il a raison.
2: Doudou,
1: il a raison de préciser, Brulux, voilà, même le parcours, tu vois, ce qu'il disait, il t'a connu avant que t'aies le resto, fort, aujourd'hui t'as le resto qui cartonne, t'as été cuisiné à l'Élysée, t'as maison, cuisiné pour plein de gens. Voilà, et puis le plus important aussi, c'est.
2: J'ai allé à Monaco, à Paul Pogba aussi, plein de gens.
0: Tout le monde. On bat les couilles de Pogba, vas-y.
1: Merci à toi en tout cas, Boudou. Merci d'être avec nous.
0: Il y a un truc très important. T'as vu quand j'étais en prison, ils m'ont envoyé des mandats et des lettres. C'est donc pas un truc de fou.
1: Ça, c'est bien, ça veut dire que voilà. Ça veut dire que.
0: Elle a dit comment c'est un gars de chez moi, je l'envoie pas. Il m'a envoyé des lettres et de l'argent.
2: Il mérite ça. T'es une bonne personne.
0: Voilà que je mérite que toi comme amitié, c'est tout. Après le reste, on s'en fout.
2: Brûlé, c'est quelqu'un
4: qui. Ah, on réapplaudit.
1: Bravo. Merci beaucoup, merci vraiment. Merci sincèrement d'être venu.
0: Merci.
1: Écoutons un morceau et on va commencer à déguster parce que ça sent vraiment très bon.
0: Ouais, ouais, c'est. Allez, mettons ces gueules.
1: J'espère que pour vous aussi à la maison tout se passe bien. Dans la voiture peut-être. En route pour chez Boudou.
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0: frère Alain.
1: Putain, je suis désolé. C'est extraordinaire, Boudou. C'est extraordinaire.
0: C'est bon, hein?
1: Je suis désolé, j'ai la bouche pleine. Ça se fait pas normal.
0: Vas-y, ça y est. Toi aussi, on a oublié le Nine, l'album. Ça y est, tu parles que de Boudou maintenant. Merci, Fredo. Merci, Boudou. Hein. Tu m'as volé Fred, tu m'as volé mon planète rap. Merci, hein?
1: Dégoûté.
0: C'est incroyable, Fred, je t'ai dit.
1: Attends, là. Alors moi j'ai de l'agneau du poulet.
2: Ouais, l'agneau du poulet.
0: Voilà, sinon le son c'était à la
1: c'est super bon. Il y a attends mais incroyable. Bon, concentrons-nous quand même, Brulux.
0: Oui. Après l'agneau et le poulet, voilà, vas-y. Fred, allez.
1: Non.
0: Allez, c'est bon.
1: On a quand même des choses
0: Boudou,
1: à faire.
0: Boudou, il est venu, il a volé la vedette. Merci là, Boudou. Hein. Tu m'as tout pris.
3: Macari Boudou.
1: On a quand même des choses à faire et je voulais qu'on parle de ta bande son tout de suite sur Skyrock.
0: Vas-y, c'est les jeux.
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1: La bande-son de Brulux, c'est tes morceaux. Parce que toi, tu es devenu aussi la bande-son pour plein de gens qui t'écoutent. Mais tu as ta propre bande-son, les morceaux voilà, qui te rappellent des souvenirs, par exemple.
0: Okay.
1: Tiens, celui-ci pour te réveiller de bonne humeur ou alors qui t'accompagne durant toute la journée. Il y a ce morceau. Il y a Michael. Ça, quand on commence la journée comme ça, tout va bien normalement, Brulux.
0: Attends, laisse encore.
1: Laisse.
0: Là, il y a mon passage.
1: Michael Jackson.
0: Meilleur artiste de tous les temps.
1: C'est vrai.
0: Toute compétition confondue et jusqu'à la fin des temps.
1: Est-ce que tu as vu le film?
0: Ben oui, wesh.
1: Tu as vu le film?
0: Ben j'ai dansé pendant.
1: Ça devait être beau à voir.
0: Ouais, c'est magnifique.
1: Dans la bande-son de Brulux aussi, bah tiens, il y a un souvenir, le son de l'enfance, il y a ce morceau.

0: si ça te parle.
1: En fait.
2: Bien sûr.
1: C'est
2: une J'avais 8 ans, je coûtais ça, voilà.
0: Toi, ça te rappelle quoi, toi, celui-ci, Brulux?
1: Celui-là, c'est mon enfant, j'ai acheté la cassette. C'était cassette, je l'avais acheté à Monoprix. 114 francs.
0: Combien?
1: 114 francs.
0: 114 francs à l'époque?
1: Ouais, à Monoprix. En face du métro Temple.
0: D'accord, et ça, t'as le
1: souvenir? Il y a un Monoprix.
0: Oui. Oui. Bah oui, je vois très bien le Monoprix du métro Temple, pas très loin de la République, en effet.
1: Voilà, juste en face, il y avait un Monoprix. Et je suis parti là-bas et j'ai acheté la cassette de Passy.
0: Le son quand tu es heureux, c'est...

0: couplet de Mohan. Obligé. De Mohan, des fois, je me lève plutôt d'habitude.
1: On va pas avoir le temps. Attends, on va pas avoir le temps.
0: Vas-y, c'est bon. Mais c'est toi, tu me chauffes, tu mets mes sons.
2: Je sais. Bah tiens, je vais te mettre un autre son aussi quand t'es avec tes potes en voiture.
0: Onga, Onga, Onga, Onga. Jolo.
1: Ouba et Nouga.

0: Un autre son dans la bande son, un autre son, parce que sinon on va pas y arriver. Non, je vais te calmer un peu, je pense. Je pense que je vais te calmer avec ce morceau, c'est celui-ci. Mais ça fait aussi partie de ta bande son.
1: Regarde, arrête.
0: Bah si. Si. C'est marqué le son qui t'énerve.
1: Arrête, je le déteste.
0: Pourquoi il te rappelle quoi celui-ci?
1: Ah, je sais pas, j'étais au Habs, il passait que sur Urban, là, con de ses morts, je sais pas ce qu'il fait ici. Clic. Et quand je suis sorti du Habs, j'ai vu mes enfants, tout ça, j'étais dans le Viano, tout.
0: Et il chantait clic clic pampan.
1: Et il m'a dit, ouais, papa, tu peux mettre Yann. Je dis, fais pas ça, hein. Moussa, s'il te plaît. Déjà, la musique, c'est haram, mais lui, c'est encore plus haram que haram, hein. Faut pas écouter ça.
0: Il est sympa.
1: T'es la plus
0: Yann.
1: Belle des
0: je
1: étoiles, nanana, je prie pour
0: bien,
1: toi.
0: Moi,
1: arrête, cesse donc.
0: Continuons avec un autre morceau d'un bon son.
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0: Le son de ta bande son à toi.
1: Ah ouais. Bonheur,
0: plein de le directeur que tu nous feras en live tout à l'heure.
1: Pas mettre ah ouais, c'est le jeu sur le feu.
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0: Ne bougez pas dans un instant, reviens. Tu le fais en intégralité avec tes invités. Il y a une grosse session live juste après ça sur Skyrock. C'est le Planète Rap de Brulux.
1: Merci Fredo.
0: Le 9.
1: Hein, c'est pas Bakary Boudou.

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0: c'est Brulux, notre invité, le morceau star de merde extrait du Nine. Brulux, comme il y a du monde ce soir dans le studio,
1: ouais,
0: je propose qu'on passe directement au live. Est-ce que le neveu est prêt? C'est ça la question.
1: Neveu, arrête de faire le
0: neveu. DJ Lawis.
1: La Gaudreau. Sale tarba, tu veux que graille toi aussi.
0: Ah ouais, non mais là, c'est vraiment extraordinaire ce qu'on nous a apporté pour le dîner ce soir, hein. Je tiens à vous le dire, mais...
1: on passe direct au live,
0: on va attaquer le live. Qui commence le neveu?
1: En tout cas, juste un truc à dire, moi.
2: On va commencer avec Soy.
1: C'est
2: Soy,
1: que Moha, il sort mieux en buggy que Abdoul, tu vois. Il conduit mieux le jet, il parle mieux arabe. Mais t'es plus fort que lui quand tu chantes. Surtout avec les yeux là. Ah, c'est un félo là. Hein? Ah oui, Nick.
0: Brulux.
1: Hein? Khamja, Hanin, Badla Hamiz ou Dwella? Hein? Amour, c'est comment? Khamja?
0: Brulux. Ouais. Est-ce qu'on peut attaquer le live?
1: Eh oui, on attaque le live. Bah, c'est du live ça.
0: C'est
1: le neveu. C'est qui le premier?
0: Soy. Les gars, il y a un rappeur.
1: Le Jvaiton Tiger.
3: La prod. Le son, j'ai sorti bien avant lui, mais c'est pas grave, ça bouge pas. Aïe. C'est le Soy. Ah, le Soy, il s'appelle Mitard. Tous ceux qui ont fait de la prison là. Vous allez comprendre un petit peu. T'es, hein, 19 dans la maison. Libéré
1: Gilard, mon Zoulou.
3: Libéré Guy, libéré AP, libéré Cafou. C'est les Jégui. Ouais.

0: La blanche est là, le 9. Cette blanche est là, libérez Hams, libérez Cafou,
1: libérez Cafou, MHD enfoiré,
0: libérez Guy, libérez AP, tout le monde.
1: El Movus, Zardia, Osguio.
2: Pour le 9, yeah.
1: Ouais, Junior, c'est comment Juju?
2: Heist. Hey.
0: Ah, Junior aussi, yeah. Bah oui.

0: des 1-1. Ok, grosse exclu, les gars, ça fait partie du projet qui arrive. Ça sort en début octobre, vous aurez bien dans la date. Grrrra pour le 9, merci pour l'invitation, merci à tout le monde.
1: Merci à toi, yeah. De Samir.
0: Un petit tour au favela.

0: Respectez le statut, les frères. Merci le Nine.
1: Merci, merci, Big Eyes.
2: Grrr. Grrr.
1: La guitare, la calache.
3: Jezad.
1: Ah. Le drapeau, le drapeau. On a bille soirée, oh.
3: Merci pour l'invitation. Ah. Je reviens masquer, récupérer mon Dieu.
1: Ah.
3: Et je vais rien leur laisser. Écoute, hein.
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0: session live dans Planète Rap entre 20h et 21h sur Skyrock. Brulux, qu'est-ce qui se passe avec le neveu là? On a un petit souci dans les instrus ou quoi le neveu? Ah, on est reparti.
1: Une Cijax. Le 45, le 9-2, le 5-7. Sale. Ok.
2: Jonas.
1: Plusieurs fois on m'a rafalé. Grâce à Dieu, je suis toujours.

0: 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Sale.
1: Ah, voilà.
2: Sale side.
3: Younes et Jack dans la maison, mesdames et messieurs. Respectez le statut. Voilà.
1: Session live.
3: C'est les Jeggy.
1: Planète Jonas.
3: C'est bon.
2: C'est la boisse, mon pote. Grosse Porsche 9.
4: William.
2: Tariato, n'est-ce pas?
4: Oui, mané, nous.
3: Tariato, n'est-ce pas? C'est les Jeggy.
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0: Grosse force, mon frère. Voilà, le projet, c'est une frappe.
1: Merci, mon frère. 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
1: Putain de merde.
0: RIP et boum.
1: On tease back to back. Allez, un petit deuxième.
2: C'est le 19, c'est le 19.
0: Libéré Cafou. Pour tous les frelons de la rouge. On est dans le bon. 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Dans le bon.
1: 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En FRS. 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
1: Monkey White!
2: C'est Zulu!
1: 19ème dans la maison là, on t'a dit là.
2: Nine.
1: C'est la rouge,
3: c'est
1: la blanche.
3: C'est le 9D, c'est le 9D. Respectez le statut, les gars.
1: Ah non!
3: MHD! Le Mobus! Osri! Sardia!
2: Putain de merde!
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5: J'ai jamais fait pour un trend TikTok.
2: Ouais.
5: J'ai jamais fait pour
3: faire danser
5: d'artiste.
3: Eh ouais, on va ça.

0: Chienne. 93-140. Ouais, le night.
1: C'est les Jégui, merci, merci les gars, merci. Fredo, on a tout mélangé aujourd'hui, hein.
2: C'est légal, hein.
1: Hein? Donc, des rapports connus, des gens qui viennent de Starfellow, ouais, c'est les ténèbres là.
2: Et il y a toi aussi maintenant.
1: Ouais, il y a le 9, c'est les Jégui.
2: Le 9.
1: De toute façon, aujourd'hui, on est le 8 mars, hein.
2: Allons-y.
3: Ouais, ouais.
4: 157 mars, mon jeu d'arrivée.
1: Let's Golo, c'est et comment Abdabou, tonton, Weno. Abdoul.
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1: Maro, le zinc. 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

0: Keke, Gassi, Jolo. Voilà Gudro. Big Mitch, superstar de shit, you know. MC Jab, tout le monde. Golozer. Mon Gava, c'est ton son, non? C'est les Jégui. Ah, le directeur.
1: Ça, c'est un son que j'ai écrit pour ma fille.
0: Eh ouais, papa item, hein. Ah, tu
1: connais
0: le sais
1: les
0: déjà. C'est les Jégui. Tout le monde le sent, calcal.
1: Quand le cœur parle.
0: Eh, la chanson de ta nièce, là.
1: Tu connais déjà.
0: Maro.
1: Quand je pense

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0: les sons que j'ai fait. Je peux les laisser, moi. Ouais, le nine, même, tous mes sons. Je peux les laisser, tu vois, dans mon téléphone, je les écoute tout seul. C'est comme les photos, tu vois, quand je mets sur Instagram, tout ça, je peux les laisser dans ma pellicule. T'as capté? Si je mets, donc c'est pour que les gens aient comment, petit truc, tout ça, comment je sors des sons? On passe pas en radio, nous?
1: Alors, c'est déjà la fin de l'émission, il est grand temps d'y aller, mais on en reparlera dès demain, 20h, 21h. Merci à toi.
0: Demain, on commence par ça, Fredo.
1: Bon courage, rendez-vous demain. Et là, on va retrouver Difool et toute l'équipe de la radio.
0: Difool, je t'embrasse.
2: Bisous. Moi aussi, allez, on s'embrasse et on va se faire des bisous, puis on va surtout passer une soirée ensemble. Bonjour tout le monde.
3: Ah ouais, bonsoir.
2: Et oui, on se fait des bisous.
4: Ouais, des bisous.
2: Bonjour Marie, bonjour Cédric, bonjour Marie.
4: Bonsoir.
2: Bonjour Romano et les autres arrivent, hein, Guigui, Samy et vous tous et vous toutes en direct. Et bien vous avez la parole dès maintenant, allez-y, appelez-nous 01 53 40 30 20. L'appli Skyrock pour vos messages. Salut Lou, salut absolument. Bonjour à Nassim qui vient d'arriver, bonjour à Lamia et à tous les autres. Bonjour Jackie et Lamal et Simon. Vous avez vu, ça arrive directement dans le studio, donc vous nous parlez tout ce que vous voulez, vous nous envoyez tous les messages que vous voulez et vous nous appelez, tout se passe ici en direct sur Skyrock.
0: Oui.
2: Et attention, ça va être fort, demain il y a Soprano qui débarque dans le morning. Ce matin on a offert l'iPhone 18 Pro.
4: Ah ouais, putain.
2: Et ouais, comme tu dis, ça, Marie.
4: Non, mais c'est un beau cadeau.
2: Et ouais, putain, c'est Kimou qui a gagné à Marseille.
4: Ah bah bravo.
2: Bravo Kimou, j'aurai une bonne nouvelle à vous annoncer en plus de Soprano demain matin, soyez là. Bon, et de bonnes nouvelles à vous annoncer pour ce soir. Le docteur Romano sera avec nous.
3: Ouais.
2: Il arrive.
3: Oui, exactement, il est en route.
2: Avec tous ses dingos, tous ses patients. Le problème du monde, il va faire un tour sur les réseaux pour voir dans quel état sont les Français, quels sont leurs problèmes sexuels. On s'occupe de ça. Et on s'occupe de vous aussi, hein, dès que vous avez un truc à dire. C'est parti. C'est dès maintenant. C'est à n'importe quel moment. C'est dans votre radio libre avec Bello et Dallas pour démarrer la soirée.
3: Oui.
2: On est premier sur le rap, on écoute Bello et Dallas, c'est Séminaire qu'on écoute sur Sky, tout de suite sur Skyrock. Coup d'envoi pour votre radio libre en direct.
3: Oui.
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6: Allez, c'est parti. Presque 21h. On est en direct jusqu'à minuit. Vous avez la parole. Profitez-en. Appelez-nous 01 53 40 30 20.
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6: De bons conseils, vos témoignages, les hémorroïdes de Romano, le docteur Romano.
12: C'est la folie.
6: Et puis Bello et Dallas pour démarrer, c'est Radio Libre jusqu'à minuit sur Skyrock. Bello et Dallas, on écoute Séminaire sur Sky, premier sur le rap.

0: Séminaire sur Skyrock, Bello et Dallas pour bien démarrer la soirée. Là, il est pile 21h, c'est Radio Libre en direct sur Sky.
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0: Foul. La plus belle est avec nous. Bonjour Médéline. Dis bonjour. Bonjour. Bonjour.
2: Oui.
3: Romano.
2: On compte que Médéline arrête de japper pendant l'émission.
3: Cédric.
4: Médéline tombe sur moi un petit peu.
3: Ah. Marie.
5: Dégueulasse.
3: Karim. Samy.
4: Sympa.
3: Gigi.
2: Je me fais casser les dents.
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0: Et oui, 21h minuit, c'est notre rendez-vous tous les soirs. Bon jeudi soir, le week-end arrive, Soprano arrive demain dans le morning. Et toute l'équipe est déjà là. La plus belle, Médéline, est là. Et t'es jalouse, hein, Marie? T'es jalouse quand elle a entendu le jingle?
5: Non, je suis pas jalouse.
0: Bonjour Marie, comment
5: bonsoir,
0: ça va?
5: Bonsoir tout le monde, et très belle Médéline.
0: Oui, mais toi aussi, t'es très belle.
5: Mais bien. Moi, je marche pas à quatre pattes.
0: Ça dépend quand.
2: Ça dépend des fois, oui.
0: Non, mais ça dépend quand.
5: Vous voyez,
2: ça dépend de l'heure.
0: On pourra en reparler. Ça dépend quand et ça dépend de l'heure, c'est vrai. Bon, ça va, la Marie, bien?
5: Ouais, ça va, pleine forme.
0: Bon, bah, j'espère que vous allez bien, vous aussi. Profitez-en pour nous appeler dès maintenant. 01 53 40 30 20. Vous avez l'appli Skyrock, vous nous envoyez vos messages. Vous avez un truc à dire, un service à demander, une story à nous raconter, un coup de gueule à pousser, enfin, tout ce que vous voulez. Jusqu'à minuit, vous voulez lancer un grand débat, vous posez des questions. Eh bien, profitez-en. C'est tous ensemble qu'on fait notre radio libre tous les soirs sur Skyrock. Avec toute l'équipe, la Marie donc,
5: ouais.
0: Guigui qui est là aussi, bonjour Guigui.
2: Aussi, bonsoir tout le monde.
0: Bonsoir, bonsoir, t'es content parce qu'il y a le problème du mois qui arrive.
2: Oui, bien sûr, mais comme tous les jeudis.
0: Et oui, tu as entendu, Romano a une poussée hémorroïdaire cet été.
2: Ouais, j'ai entendu.
0: Et oui, ça va.
6: Mais... c'était pas cet été-là, cet été c'était bien pas.
0: Ça me pousse.
2: Bonsoir. Parole qui ça se passe moins bien.
0: Ça passe très bien, dis donc, ça commence fort.
5: Ah ouais, putain.
0: Bonsoir Romano.
2: Bonsoir tout le monde.
0: Bonsoir, bonsoir, salut Cédric.
4: Bonsoir tout le monde.
0: Ça va, bonsoir.
4: Ça va, putain, je me suis mangé les bouchons aujourd'hui dans Paris.
0: T'es mangé des bouchons?
4: Non, il y avait la délégation qui
0: devait être. Je me suis mangé des bouchons.
2: Le président sud-coréen.
4: C'est ça, ouais. Ah putain, sa mère. 2 heures pour faire 1,5 km.
2: Mais pourquoi t'as pas laissé la voiture carriole, ce qu'elle a fait ce matin? Elle est rentrée à pied.
4: Elle a laissé sa voiture?
2: Non, elle a pas de voiture, elle rentre à pied, quoi.
4: Ah, voilà. Mais pas de place pour se garer, gros, c'était bouché.
0: Et ça te fait faire du sport en plus, c'est bien, Cédric.
4: Ah, j'avais envie de mourir.
0: Il faut. On salue si vous êtes en voiture, d'ailleurs, bouchon ou pas bouchon. Vous pouvez nous écouter partout, à la maison, en voiture.
4: Ah, bah, j'écoute Skyrock.
0: Au boulot, bah, c'est bien. 2 heures de Skyrock en plus, magnifique. Bonsoir, Karim.
7: Bonsoir les filles, ça va pépère?
0: Depuis ce matin?
7: On est là, ouais, dans le game.
0: Bon, t'es prêt à accueillir Soprano demain?
7: Ouais, chaud.
0: Ouais, chaud.
7: Je vais acheter un maillot du PSG.
0: C'est chaud, pour... c'est chaud.
2: Ouais, il sera content.
0: C'est chaud. Bonjour Samy.
2: Salut,
0: bonsoir
2: tout le monde.
0: Et oui, un Marseillais en plus.
7: Magnifique les gars.
0: Dans l'équipe, demain.
7: Ce bon Sopra.
0: Et oui, magnifique. Bon, et le docteur Romano est là aussi avec nous. Bonsoir.
2: Bonsoir
0: docteur.
2: Tout le monde.
0: Comment ça va?
2: Bah ça va pas mal.
5: Bonsoir docteur.
7: Bonsoir. Et bonsoir Romano aussi.
5: Bonsoir.
0: Bonsoir Romano.
7: Bonsoir.
0: Salut docteur Romano du problème du mois.
7: Mais là l'assistante, bonsoir.
2: Oui, bonsoir, je suis là aussi.
0: Et tous les jeudis soirs, on va faire un tour sur les réseaux avec des gens qui ont des problèmes. Ils ont des problèmes, ils savent pas comment les gérer. C'est des problèmes sexuels, psychosexuels. Il y a Abso qui nous demandait là, est-ce que tu peux nous parler des dégénérés? Tu disais Abso, je crois, dans ton message. Des dégénérés,
5: ouais,
0: du jeudi soir. J'aimerais un peu plus de respect pour les gens qui ont des problèmes.
2: Patients.
0: C'est les patients du docteur Romano qui écrivent et qui ont des soucis. Donc on les trouve sur les réseaux, sur les forums, ils sont partout. Et ils ont des problèmes sexuels qu'on essaye de résoudre tous ensemble.
5: C'est ça.
0: C'est bien parce que quand on a un petit problème, si vous avez un problème sexuel, vous pouvez nous appeler. On a les spécialistes qui sont là avec nous, plus le docteur Romano en plus. Hein.
2: Ouais.
0: Mais quand on les écoute, on se dit que, au final, dans notre vie,
5: nous sommes normaux.
0: Ça va.
5: Enfin, normaux. Ouais, je sais pas. Oui.
0: On va dire plus normaux, en gros. Hein.
5: Ouais, c'est ça.
0: Bon, on profite de la soirée. On aura nos doubles appels aussi à retrouver les doubles appels avec les numéros que vous nous envoyez.
2: Ouais.
0: Donc, allez-y dès maintenant. Hein. Si vous avez quelqu'un que vous aimez bien, vous voulez le mettre dans le double appel, vous nous envoyez tout ça. Et puis, tout au long de la soirée, évidemment, tout peut arriver. Profitez-en. C'est Radio Libre sur Skyrock avec du gros son. Tiens, Aya Nakamura qu'on va écouter tout à l'heure. Avec, je pense qu'on va se mettre sexy nana parce qu'on est tellement sexy ce soir qu'on mérite ça. Bon, qu'est-ce qu'on va faire? Tiens, il y a Absou qui voulait en savoir un peu plus sur le problème du mois. Est-ce qu'on peut savoir de quoi on va parler? Quels seront les sujets de la soirée?
6: Avec plaisir.
0: Je fais la traduction simultanée, vous savez, comme
4: quand ouais, merci, on a besoin.
0: Avec plaisir, donc.
2: Alors, du pipi pendant le plaisir, justement.
0: Ah, pipi plaisir.
2: Des couilles énormes.
0: Ouais, Cédric, tu as écrit au problème du mois?
4: Non, pas du tout, non.
2: Du flan dans la culotte.
0: Oh, bon appétit, bien sûr. On n'a pas salué, d'ailleurs.
2: Du flan, flambi, tout ça, quoi. Oui. Les cahiers.
0: On n'a pas fait un petit salut à tous ceux qui étaient en train de manger ce soir.
2: Ah, bah là, ils vont arrêter, là.
0: Vous pouvez manger. On a salué ceux qui étaient en voiture, étaient à la maison, tout ça.
2: Ah, mais...
0: au boulot, mais pas ceux qui étaient en train de. Bon appétit, donc.
2: Bon appétit, bien sûr.
0: Donc, du flan.
2: Oui, dans la culotte.
0: Oui.
2: Ouais, du flambi, du.
7: Vas-y, vos agadures, on a compris.
2: N'insiste pas plus.
0: Oui, oui,
2: je crois qu'on a compris. Ensuite, un mec qui passe pour un con en club échangiste.
0: Oui.
2: Et un problème de trou du cul avec une boule qui pousse
7: ah, bon appétit,
2: à côté
7: ouais,
2: du trou du bal.
0: Oui, et bien.
5: Ah, c'est sympa ça.
0: Ces problèmes médicaux.
2: Ah, Marie, t'en as eu?
5: Non.
2: Ah oui, toi, t'avais eu un pois chiche.
5: J'avais eu un pois chiche une fois, ouais.
0: Un pois chiche.
2: Tu l'as mangé après?
5: Ouais, je l'avais appelé pois chiche.
2: Ouais, je l'avais mangé en salade.
7: C'était trop bon.
5: C'était peut-être même la taille d'un petit pois plutôt.
2: Je l'avais mis. Dans mon couscous.
5: Non, mais c'était parti vite, tu vois.
0: Bon, ils ont des problèmes.
2: C'est un bout de crotte collée,
0: ils sont dans.
5: Non, mais n'importe quoi, t'es con, à l'intérieur de la peau, peut-être.
2: Non, mais... Bah, je sais pas, dans
5: t'imagines...
2: ta trou du cul.
5: T'imagines, ça passe sous la peau et tout. C'est quoi le délire?
0: Laisse le docteur Romano faire son diagnostic.
2: Ouais, quand même,
5: c'est vrai.
0: Voilà, petit diagnostic. Bon, qu'est-ce qu'on fait? On va déjà démarrer avec vous en direct au 01 53 40 30 20. Et tu vas pas saluer ceux qui étaient à la salle de sport, dit Foul. Me dit Pino. Bah, Pino, on salue tous ceux et toutes celles qui sont à la salle de sport.
5: C'est vrai qu'il y en a qui font du sport à cette heure-ci.
0: Et bah oui, il y en a qui font
5: mais
0: du sport.
5: Mais ça doit exciter un petit peu avant de dormir.
0: De quoi, de faire du sport?
5: Le rythme cardiaque et tout ça.
7: Ouais, mais ça te fatigue bien aussi, tu vois.
0: Ouais, ou alors t'es crevé, t'as qu'une envie, c'est de dormir quand t'arrives à la maison, non?
5: Ouais, c'est l'un ou l'autre en fait.
7: Ouais, c'est même ça te fatigue bien.
0: Tu devrais essayer de faire du sport, Marie.
5: Ouais. J'en fais.
0: Ah, tu fais du sport?
2: Ouais. C'est du levier de coude.
5: Bah, déjà, et puis je fais du sexe.
0: Ah, c'est ça le sport?
5: Meilleur sport.
0: Ah, j'ai cru que t'allais nous dire, ça y est, je me suis mis. Non, je me suis mis.
5: Non, mais j'en faisais, puis j'ai arrêté un petit peu.
0: La natation,
5: non.
2: Le sexe?
5: Ouais.
2: C'était quoi que tu faisais du...
5: Bah, la natation, puis je faisais de la danse aussi.
2: Oh!
5: Oh. Ouais, bah là, ces derniers temps.
2: Et Marie sur un cha-cha-cha.
5: Ah, t'es con!
2: Marie. Et voici Marie sur une samba.
0: Marie a dansé avec les stars, t'imagines?
5: Ah, non, horrible, non.
0: Bon, allez,
2: salut. Non, mais tu me ferais si on te proposait une belle somme d'argent?
5: Ah, je pourrais pas. Je pense que je tiendrai pas physiquement.
0: Ah, je pense que c'est relou de faire cette émission. Ouais. Parce qu'il faut t'entraîner.
2: Bah, tous ceux qui l'ont fait ont dit que c'était, c'est hyper fatigant parce que, en fait, ils passent des semaines. Le top, c'est de le faire, de prendre le chèque, de te faire éliminer la première semaine, quoi.
0: Ouais, c'est ça. Mais il paraît que t'as des bonus quand tu restes
5: plus
0: longtemps, non?
5: Ouais.
4: Bah, c'est logique normalement.
0: Tu ferais danse avec les stars, c'est vrai.
7: Danse avec les stars.
0: Ouais, tu ferais danse avec les stars.
4: Non, vraiment pas, tu vois. Un nouveau plein de fois, il y a des meufs, elles me disent, tu veux pas danser, je sais pas.
5: Je vois bien sur un foxtrot.
4: Bah ouais.
2: C'est quoi sur un jive?
5: Sur du jive.
2: Et voici Cédric sur une valse. T'imagines une vache qui danse, quoi.
4: Non, mais une fois, j'ai voulu prendre un cours de danse, tu vois.
0: Ah ouais?
2: Et quel cours de danse
4: t'as?
2: Tu t'es mis en tutu?
4: Non, pas en tutu. C'est la lance la
2: tu es habillé en ballerine, le con.
4: Non, non, j'ai voulu prendre un cours, ça m'a saoulé, vas-y, t'es là,
2: t'as pris quoi comme danse? La Zumba?
4: J'ai plus ce que c'était. Non, pas de la Zumba. Dans ces délires-là, tu vois.
0: Tu voulais faire de la Zumba?
4: Non, pas de la Zumba, mais. En latino, tu vois.
2: Du pole dance,
4: tu sais, c'est pas de la barre.
2: Oh, la barre, elle a plié. Elle a dit, ah, monsieur, il faut arrêter, vous cassez le matin.
4: Non, mais j'ai essayé, tu vois, au moins j'ai essayé, ça m'a pas plu.
0: Pourquoi ça t'a pas plu?
4: Parce que, tu sais, les mouvements, les trucs, le mec
2: qui allait
4: trop vite, ça m'a saoulé.
0: Mais à mon avis, t'as de la grâce pour danser.
2: La graisse, non
0: quoi,
2: la
0: oui,
2: grâce.
0: Aussi.
4: La graisse, je sais, oui, mais
0: non,
4: la
0: mais grâce. La grâce, je pense. Oui.
4: Ah, mais non, mais c'est pas mon truc, tu vois.
0: Je te vois bien twerker, moi.
4: Ouais, bah non.
7: Ah, j'ai un pote à Marseille, il danse super bien.
0: Twerk.
7: Non, mais, peut-être qu'il sait faire, je sais pas. Mais non, mais genre, tu sais, il danse vraiment bien plusieurs dents. Gros, comment c'est un aimant à meuf, le
0: ouais,
7: truc.
0: Ouais, ouais, pareil, pareil.
7: Non, mais genre, c'est un truc de ouf. Parce que le mec, il. C'est mon pote, bon il est beau gosse mais il est pas incroyable tu vois. Mmh. Et quand il va dans un mariage ou quoi, il commence à danser, il y a tout le monde qui s'écarte, qui le regarde, il arrive, il chope des meufs, il fait danser les meufs et tout, mais c'est magique tu vois. Il
0: magique.
4: En parle. Ah, même en soirée, ouais, même en soirée.
7: C'est un truc de ouf gros.
4: Et tu danses.
7: Romano aussi, c'est un bête de danse.
2: Après il danse très bien.
7: Bois.
2: Je fais tourner mes bras, ça part dans tous les sens.
7: C'est la folie.
0: Romano,
2: c'est la folie.
0: Il a les bras en l'air.
2: Non mais ça c'est Marie qui a dit ça une fois.
0: Ah bah je t'ai vu déjà moi aussi.
2: Oui bah écoute, si on peut parler de ta façon de danser aussi.
7: Du coup il s'enlève les épaules quand même.
5: Dans son sac à dos
2: tectonique.
0: Bon, il y a Fabien qui est en direct avec nous, justement, ça tombe bien puisqu'on parlait de technique de drague. Fabien en direct de Thionville, salut à toi Fab.
8: Salut Dipoul.
0: Salut, salut.
2: Ouais,
0: salut. Bienvenue sur Skyrock Fabien.
8: Ouais, bah merci.
0: De rien. Donc on parlait de technique de drague et c'est toi qui a des problèmes pour séduire.
8: Ah ouais, ouais, mais à mort, à crever. Hein.
0: Alors écoutez bien les filles.
2: À crever,
0: écoutez bien Fab.
8: Ouais. Hey. Ah ouais, non mais c'est.
0: Pour l'instant, t'as l'air sympa, Fab. Tu vois, t'as un bon contact, t'as le sourire quand tu parles. C'est important ça, le sourire, Marie, quand tu discutes avec un mec, non?
5: Ah bah bien sûr, mais avec tout le monde même.
0: Oui, c'est vrai, ouais. Mais un mec qui a envie de te séduire, c'est mieux qu'il arrive en faisant gueule froide, tu sais, pour t'impressionner, faire un peu le mal alpha.
5: Ah non, c'est pas très.
7: Ou alors qu'il vienne comme ça.
0: Avec le sourire comme ça.
5: Ouais, non, mais il faut pas non plus être. T'imagines.
0: Bon, il faut
5: le sourire, oui, c'est important. Ouais.
0: Très bien. Toi, déjà, t'as un bon point, Fabien.
5: Bah, bien sûr.
0: Pourquoi
8: Ah, bah, oui, j'en doute pas.
0: Bon, qu'est-ce qui se passe, Fabien, si tu nous appelles?
8: Non, mais en fait, moi, je trouve pas de bon test, mais c'est pas la première fois que je vous appelle, hein, que vous me passez.
0: Bon, ah, mais
5: tu t'en as toujours pas.
0: Hey, rassure-moi.
7: Mais même en suivant les conseils claqués de 10 foules, c'est quand même incroyable, ça.
5: T'as pas fait l'histoire de la bagarre?
0: Mais rassure-moi, Fabien, c'est pas pour ça que tu nous avais appelé les coups d'avant, quand même. C'est pas pour une histoire de drague, sinon on a été super... super inefficace quand même.
5: Tu m'étonnes.
8: En partie.
7: Ça fait 10 ans que je vous appelle et toujours pas de
8: Non, je vous avais aussi appelé parce que m'avait volé ma trottinette électrique.
0: Ah oui,
8: coup,
0: donc c'était pas une histoire de drague quand tu nous avais appelé la première fois.
8: Non, mais un coup vous m'avez passé aussi parce qu'il y avait des filles qui voulaient payer des mecs pour se faire niquer, je sais pas si tu te rappelles.
0: Oui. Rappelle-moi, je me rappelle en pas, mais vas-y, dis, c'était quoi ça, cette histoire?
8: J'ai jamais eu de... Ils m'ont jamais rappelé, personne m'a rappelé, en fait.
0: Mais c'est quoi, tu voulais te faire payer par des meufs? Ah bah oui, mais évidemment, tu crois que les meufs...
5: Ça, alors, mais, déjà, tu trouves pas de meufs, et en plus, je vais te faire payer.
7: Je suis pas sûr qu'on ait eu beaucoup de candidatures, du coup.
5: Mais tu crois que tu trouves...
8: Non, mais dis cool. C'était les filles qui ont appelé pour... parce qu'elles voulaient payer des mecs pour se faire niquer, des filles de mecs.
0: Oui, j'ai bien compris, mais tu sais que pour une fille, à mon avis, c'est assez simple de se faire,
7: pas besoin de payer, je pense.
0: De se trouver un mec sans avoir à sortir.
5: Ah, mais ça, c'est vrai.
0: À sortir de l'argent.
5: Bah, ça dépend quelle fille.
7: Bah, non, je pense que toutes les meufs.
0: Ah, toutes les meufs. Ouais,
7: alors, vraiment, toutes.
0: Oui, moi, je pense aussi.
7: Parce que même là, celle que tu vas trouver la plus moche, toi, moi, par exemple, mais je sais qu'une meuf, je vais la trouver, par exemple, pas à mon goût, là, je vais la trouver horrible, on va dire.
0: Ouais, et elle pourrait pas l'air à Cédric.
7: Ouais, exactement, elle pourrait se faire ken par plein de mecs.
0: Exactement.
6: Ah, bah. T'es moche, tu te fais une passe Cédric, c'est vraiment la double peine.
5: Ah putain.
0: Bah, elle serait peut-être contente, moi je sais pas, non.
5: Elle va savoir.
4: Prendre du plaisir, quoi.
0: Découvrir le plaisir.
4: Ah, mais c'est ça. Elle serait heureuse.
0: Exactement, elle serait heureuse.
5: Bah, évidemment. Mais toi, tu crois que tu trouves pas de meuf à cause de quoi? C'est quoi? C'est la tchat, c'est tes fringues, c'est quoi?
8: Ouais, c'est un peu tout, hein. Déjà, après, je suis chauffeur routier, j'ai pas de boulot, mais bon, je me débrouille, tu vois. Mais,
5: parce que t'as l'air sympa, tu vois, donc je vois pas pourquoi tu trouves pas.
7: T'es pas le mec qui est derrière, routier sympa.
0: Oui.
8: Non, mais en fait, tu sais, je galère un peu parce que j'ai eu des problèmes, et puis,
7: Tu galères dans quel sens?
8: J'ai jamais de chance, en fait.
7: Ah merde.
8: Il y a toujours, c'est comme j'expliquais, je sais pas qui c'est qui m'a pris derrière.
7: C'est Marie.
8: Non, c'est pas Marie.
7: Si, c'est Marie.
5: Avec ma grosse voix d'homme.
7: C'est Marie ou Médeline?
8: Je lui ai expliqué, le truc, c'est que, je sais pas, il y a toujours un élément perturbateur qui me casse mon cou, tu vois.
7: Ouais, c'est ce qu'il m'a dit, genre, il m'a dit que l'autre jour, il voulait draguer une meuf qui avait loupé son bus.
0: Mm-hmm.
7: Donc il était en voiture, il voulait s'arrêter pour aller la prendre, il dit ouais, je te dépose.
0: Ah ouais, tu vois la meuf courir,
7: il m'a dit, elle enculé de chauffeur de bus, il s'arrêtait au milieu de la route, il lui a fait un signe et la meuf allait monter dans le bus.
0: Ça aurait été un mec qui serait jamais arrêté, le chauffeur de bus.
7: Ah, jamais, gros.
0: jamais.
5: C'est clair, tu peux entendre des trucs chelous, tu vois, les nanas, je sais pas, moi,
7: à chaque fois,
5: il s'arrête.
7: À chaque fois, il y a des petits détails qui fait que il arrive pas à parler à la meuf ou la gérer, tu vois.
0: Quand un mec qui s'arrête, Marie, tu montes pas dans sa voiture?
5: Bah non.
0: Ah ouais, t'as peur à ce point?
5: Bah, il peut arriver n'importe quoi, t'imagines, tu connais pas le gars.
6: Ah, mais moi, pareil, je suis un mec, mais je monte pas dans la voiture d'un mec qui s'arrête.
5: Bah ouais, je vais te faire buter.
7: Le mec,
5: quoi.
7: Il ouvre le coffre et me dit montez, monsieur. Montez,
6: ouais, c'est vraiment sympa, je vais
7: vous attacher
6: avec plaisir.
5: Non, on est d'accord, non, parce que même une tête sympathique, tu vois, je monte pas dedans.
7: Mais moi, l'autre fois, je l'ai fait ça, mais avec une daronne, ce qui est là. J'ai vu, le bus est passé devant elle, elle l'a pas eu. Et je me suis arrêté, je lui ai dit tata, vous voulez que je vous emmène? Elle m'a regardé, elle m'a dit ouais, s'il te plaît.
0: Bah voilà,
7: j'ai emmené, gros.
0: Karim, beau gosse, ça a marché.
6: Ça fait 50 balles, madame.
7: Non, même pas, parce qu'il y a... Et tu sais que je l'ai revu une deuxième fois à l'arrêt de bus, je l'ai ramené une deuxième fois, gros.
5: Ah, c'est gentil, ça.
7: Elle attendait le bus la deuxième fois, je dis ah, tata, ça va, vous voulez que je vous accompagne? Vous
6: allez au moment la deuxième fois, c'est 100 euros, madame.
5: Ça va, n'importe quoi.
0: Bon, écoutez.
7: Non, parce que là, elle avait un problème à la jambe, tout. Tu sais, j'ai vu qu'elle boitait, tout, je l'ai emmené.
0: T'étais grillé par le chauffeur de bus, toi, Fabien.
5: Ah, c'est
0: après,
5: ça.
0: Après, ça arrive. C'est où que vous draguez? C'est où que vous avez réussi à séduire? Tiens, envoyez-nous vos messages. Appelez Skyrock 41759 et skyrock.fm.
7: Bah, t'as vu le message de Tyrese?
0: Vous nous dites, non, j'ai pas vu.
7: Bah, les chauffeurs de bus, chauffeurs quand de c'est bus, des ouais. meufs. Qui rate le bus, il s'arrête, mais quand c'est des mecs, il accélère direct.
0: Ouais, c'est ce que je disais tout à l'heure. Hey, je vous l'ai dit, ça aurait été un mec.
5: Évidemment.
0: Le mec, il aura attendu le bus suivant. C'est une meuf, il s'arrête. Vous avez vu les filles, hein. Les auditeurs de Skyrock sont galants.
5: Vous avez des avantages, c'est vrai.
0: Les chauffeurs de bus.
5: Mais c'est normal de pouvoir flipper un petit peu. Mais toi, dans ton cas aussi, t'as dit j'ai eu des galères et tout. Tu sais, si tu rencontres une nana, il faut pas lui dire ouais, je suis en galère. Faut pas partir négatif parce que c'est pas très attrayant.
0: Comment
8: ouais, tu m'entends? J'ai pas entendu en fait.
6: Ah, mais c'est Medellin qui te parlait.
5: Non, mais c'est
6: quoi?
5: Je te disais, quand tu rencontres une nana, parce que tu nous as dit que t'avais eu des galères et tout ça, c'est pas le truc à dire tout de suite. Parce qu'un mec, tu vois, qui est un peu en galère, ouais, voilà, qui est un peu négatif, c'est pas hyper attrayant, quoi.
8: En fait, je sais pas si c'est moi qui me suis mal expliqué ou c'est Samy derrière. En fait, moi j'étais dans le bus et la fille elle a raté son arrêt de bus, tu vois.
7: Ouais.
8: Et elle a commencé à hurler, moi j'étais juste à côté. Elle a commencé à hurler et le chauffeur de bus, c'est les chauffeurs du Luxembourg, tu vois. Et en fait, normalement, ils doivent pas s'arrêter, même si la personne elle a raté son bus. Et lui, il s'arrête au milieu de la route, il l'a laissé dégager.
7: C'est une meuf, gros, ça aurait été toi, il serait pas arrêté.
8: Et moi, au bout, à l'arrêt de bus après, moi j'avais ma voiture, j'aurais pu la ramener. Mais bon, après, c'est pas, tu vois.
0: Bon, après, il y en aura d'autres. C'est un coup comme ça.
5: Ouais,
0: coup,
5: ouais,
7: c'est
5: bon.
7: Mais si à chaque fois tu veux draguer une meuf et qu'il y a c'est un détail qui fait que t'arrives pas à aller là.
0: C'est que t'as pas de chance.
7: Ouais. Ah, c'est que t'as la poisse.
0: Ouais. Ah ouais, c'est que t'as la poisse.
5: Et pourquoi tu fais pas des applis de rencontre?
0: Oui.
8: Ça marche pas.
0: Bah, il paraît que ça marche mieux quand on paye, mais enfin bon.
7: Allez, paye.
4: Pas de conseil. Ouais, moi j'ai essayé.
7: Mais
4: ça marche
7: pas. Hein.
4: Pas de conseil.
5: T'as essayé?
0: En payant?
4: Ouais, je me suis mis sur un mois sur Tinder. Ouais.
0: En fait, toute chaque fois que tu fais du sexe, Cédric, toi, c'est tarifé, toi.
4: Bah non, rien à voir.
6: Non, mais sur les applis, c'est ta gueule, elle doit faire bugger l'algorithme. Oh,
5: C'est quoi la photo que t'as foutue?
4: Non, j'ai mis plein de belles photos, tu vois, mais c'est juste que.
0: Mais des photos de qui?
4: De moi.
6: De paysages?
4: Non. Après, j'ai essayé, j'ai mis des photos de G-Full, mais ça n'a pas fonctionné non plus, tu vois. Non, mais je dois pas avoir de chance sur cette application.
6: T'as mis des photos de G-Full?
4: Ouais.
6: Ah ouais?
7: Alors, ça a pas marché.
5: Non, mais n'importe
4: quoi. Elle a bugué, le bordel.
0: Imagine, en plus, la meuf, t'arrives à la serrer, quand tu vas la voir, elle va croire que.
4: Bah, elle espère tomber sur un beau gosse, quoi, tu vois.
0: Bah oui, mais bon, quand elle va te voir,
5: elle
0: va être choquée que oui, tu t'es pris un bus. Tiens, le bus du Luxembourg, tu vois. Boum, dans la gueule de Cédric. Ah,
6: c'est même plus qu'un bus. C'est un bus, un autocar, un camion, un TGV.
0: Bon, il y a le BQ. Qui te donne un conseil. Des conseils pour Fabien. Déjà, le conseil que vous pouvez donner, c'est où est-ce que vous avez réussi à séduire quelqu'un. Que vous soyez garçon ou fille, les filles, où est-ce que vous avez été séduites, les garçons? Où est-ce que vous avez séduit vos chéris, vos diverses rencontres? Alors, je voulais lire le message BQ, ça défile grave, je l'ai perdu, je l'ai retrouvé. Le BQ qui nous dit, l'amour, ah ouais, ça n'a pas beaucoup t'aider, mais il n'a pas tort. L'amour vient naturellement. Si tu cherches, tu ne vas pas le trouver. Après, si tu cherches
7: pas, mais il faut provoquer un peu quand même.
0: Ouais, il faut quand même faire deux, trois trucs. Mais c'est vrai que souvent, l'amour, ça te tombe sur la gueule, tu t'y attends pas.
5: Ouais, c'est clair. Et puis, il faut pas faire trop d'alleux aussi quand tu dragues, parce que tu vois, c'est le mec qui veut absolument
7: te serrer.
5: Ouais, mais tu vois, d'alleux, c'est chaud aussi. Ou trop sûr de lui.
0: Il y a Nadro qui nous dit que lui, il galère sur les sites de rencontres. Il a 27 ans, Nadro. Mais ça marche moins les sites de rencontres qu'avant.
6: Bah, il y a Marwan du 13, là.
0: Ouais.
6: Lui, il nous dit que cet après-midi, il a fait deux matchs sur Inge.
0: Ah, donc Inge.
7: Ah, mais les beaux gosses.
0: Essaye peut-être Inge, Fabien.
7: Moi, j'allais sur Inge, je vais liker aussi.
0: Inge, ouais.
8: C'est quoi ça? C'est une appli?
0: Ouais, c'est une appli de rencontre et il paraît que ça fonctionne pas mal.
7: H-I-N-G-E.
0: Ouais, H-I-N-G-E. On en parlait, la semaine dernière. Et ça reste une des applis de rencontre où ça match le plus. C'est quoi Inge? C'est plus pour du sexe, non? C'est ça?
7: Non. Pour tout, il y a tout,
5: je crois. Écoute-le, l'autre, il est bien renseigné.
7: Ouais, j'ai plein de potes qui sont sur l'appli, ouais.
0: Alors, Guigui, tu as
7: plein de potes
0: qui sont sur l'appli.
7: Tu mets sur ta bio, relation longue, ouvert aux relations courtes éventuellement.
0: Mmh.
7: Tu mets relation courte uniquement si t'en as envie et aussi tu peux rajouter ouvert aux relations longues. Enfin, tu peux tout faire, quoi.
0: Voilà, donc tu peux y faire un tour, on sait jamais.
7: Ouais, tu mets relation très très très courte.
0: Oui,
7: max. Mais tu peux te faire comprendre aussi.
0: Oui, c'est ça. Chat de Skyrock, ça marche. Moi, j'ai dragué ma femme et a priori, donc si c'était devenu ta femme, c'est que ça a marché.
5: Et ouais, Sébastien, y a plein de bébés aussi.
0: Sébastien qui nous a laissé un message. Salut Seb, où est-ce que vous avez rencontré du monde? À une soirée avec des amis. Au début, on s'est pris la tête parce que j'ai renversé mon verre sur elle.
5: Ah bah super, ça commence bien.
0: Et c'est devenu ma meuf, ça fait 2 ans qu'on est ensemble. C'est Nak qui nous envoie le message.
5: Ouais,
0: salut,
5: moi j'aime bien les soirées chez les amis.
0: Oui, il me renverse de l'alcool.
6: C'est
0: mieux
6: qu'à la ZAD. J'essore mon pull au-dessus de ma bouche.
5: Non, mais pour les rencontres, je trouve. Enfin, moi j'ai rencontré plein de gens comme
0: aussi,
5: ça.
0: Aussi, pareil.
5: Ouais.
0: Les soirées entre amis. T'as des potos, Fabien?
8: Pas trop, hein. Moi mes potes ils sont tous mariés, ils ont tous des gosses, tu vois.
0: Bah, après, tu peux aller une soirée chez eux et puis il y aura peut-être.
7: Tu vois, tu cannes leur femme. Voilà, ça.
0: Mais non.
6: Il y a peut-être une ou deux divorcés un peu dépressifs.
0: Oui, tu trouves toujours. De toute façon, dans un groupe de potes, quand t'as des gens qui sont en couple, il y a forcément des couples qui se séparent, tout ça, et ils se retrouvent tout seuls, ou elles se retrouvent toutes seules. Et là, c'est le bon moyen pour draguer.
5: Ouais, ou t'as les meilleurs amis de la nana, ou la petite sœur, ou la grande sœur.
0: Voilà, c'est ça. Tu viens consoler celles qui viennent se faire larguer, ou celles qui s'est séparée.
5: Ouais, te, par exemple.
0: Elle peut te présenter des potes aussi. Enfin bon.
5: Non, puis ça se fait naturellement surtout.
0: Soit en amis, oui, c'est vrai que c'est entre amis, c'est vrai que c'est pas mal pour arriver à séduire. Bon, bouge pas, Fabien. On va y revenir dans un instant. Donc vos conseils de drague et les endroits où vous avez trouvé l'amour. Cédric, tu trouves l'amour où toi?
4: Bah, en général, on présente des copines, tu vois.
0: Hein?
4: C'est des bonnes gens entre bandes de potes.
0: Donc c'est pareil, c'est ce qu'on disait en fait.
4: Ouais.
0: Ouais.
4: Bah après dans la rue, je drague plus trop dans la rue, tu vois.
0: Drague plus dans la rue, t'as peur.
4: C'est pas que j'ai peur, c'est que
0: elles ont peur, pardon, elles ont peur.
4: Ah, elles ont pas peur, gros, ça a rien à voir. Puisque les meufs, elles sont tout le temps sur la défensive maintenant, tu vois, donc. Puis la tendance actuelle, t'as vu, elle est pas à draguer les meufs dans la rue.
5: Non, mais ça dépend, en vacances, les nanas sont un peu plus détendues, tu sais. Bon, là, tu parles de Paris, mais.
4: Non, en vacances, moi, par exemple, tu vas au resto, il y a une meuf qui mange à côté, tu as la table d'à côté, tu peux la draguer.
6: Voilà, tu manges comme un cochon en faisant des bruits de pain.
4: Non, mais non, pas forcément, tu vois.
0: T'as vu, c'est bon, hein.
5: Non, dans un vrai, café, tu peux rigoler.
4: Tu peux prendre un café, il y a la meuf à côté, tu vois, tu peux parler avec elle dans un bar.
0: C'est vrai.
4: Mais, tu sais, dans la rue, arrêter une meuf dans la rue. Ah, je fais plus ça.
0: C'est fini, ça est terminé.
4: Ah, non.
0: Ouais.
6: Trop de problèmes avec la justice.
0: Il y a Harald qui nous laisse un message. Salut Harald du 67 qui nous dit Cédric qui va draguer dans les FKK. C'est vrai aussi.
4: Ouais, c'est plus facile dans les FKK. Ça marche à chaque fois d'ailleurs.
0: Tu vois, les FKK, tu connais en plus, t'es en Lorraine, toi. C'est en Allemagne, les FKK, c'est les boîtes à putes, hein, pour résumer un petit peu. Donc ouais, mais t'étais prêt à payer en plus toi l'autre jour, Fabien. Là. Bon, Fabien, on va y revenir. Appelez-nous 01 53 40 30 20 et vos messages avec l'appli Skyrock, le skyrock.fm. Romano, c'était en boîte que t'as séduit Cariol.
6: Exactement, en soirée. Ouais.
0: C'est en boîte que t'as séduit la gothique aussi.
6: Aussi, ouais.
0: C'est au Bahut que t'avais séduit Pokipu.
6: Ouais, exactement.
0: Ouais. Bah, je connais toute ta vie sexuelle.
5: Ah bah oui, à force.
6: Bah il y en a beaucoup.
0: C'est que j'écoute Skyrock tous les soirs, c'est
5: bah,
0: pas
5: ça. Ouais, c'est ça.
6: Il y a beaucoup de meufs, c'était en soirée, hein, mais à l'époque je sortais beaucoup aussi. Hein.
0: Ouais.
6: J'étais un clubber.
0: Où est-ce que vous avez
5: night.
6: Un clubber. J'étais en Bourgogne, là-bas c'était un peu comique bizarre quoi.
9: T'allais au Hammam Club?
6: Au Hammam Club où?
9: Le Hammam. Il y avait un truc, une boîte, c'était le Hammam, ça s'appelait.
6: Ah ouais, bah ouais, j'y allais.
9: T'y allais au Hammam. C'était une boîte, gros, tu rentrais, ça suait à l'intérieur, putain. Ah, c'était dégueulasse, frérot.
6: Ah non, mais on n'y est pas allé à la même période. Parce que moi, quand j'y allais, c'était pas mal.
9: Ah, ça, c'était dégueulasse.
0: Ça puait.
9: Bah, c'était un hammam. C'était tout, c'était un hammam. Tu rentrais à l'intérieur, les gens, ils suaient tout. C'était
6: dégueulasse. Ah non, mais c'est pas le même endroit alors.
0: Non, mais ça puait la transe.
9: Ah, il y en a plus la transe. Ah ouais, bah,
0: ouais,
9: les boîtes, il y en a plus. Mais ah, putain, hammam, moi, je l'ai connu, gros, à une époque, c'était dégueulasse.
6: Ah non, mais c'est pas, j'y ai pas été à la même période. Moi, c'était très bien. Très luxe.
5: Très
6: luxury.
0: Il y a le SIC qui nous envoie un message. Lui, il a séduit au Barachicha. Bah, chicha pour séduire. Ouais, un petit bar pour séduire.
5: Ah ouais, pourquoi pas. Au moins t'es posé. Ouais.
6: Ah, après, ça dépend le bar, quoi, ouais.
0: Oui, c'est ça. Où est-ce que ta soirée étudiante aussi? En plus, si je dis soir, c'est le soir des soirées étudiantes.
6: C'est vrai, faut être étudiant, quoi.
0: Oui.
6: Ou alors faut y aller, quoi.
0: Moi, je suis déjà allé dans une soirée étudiante de médecine en m'incrustant.
5: Ah ouais, moi aussi, ouais.
0: Mais la déchéance totale. Les futurs médecins qui étaient dans cette soirée étudiante, ils faisaient flipper, ils étaient tous dans un état, mais pas possible. Je sais pas ce qu'ils avaient pris.
5: Ouais, pareil, ils étaient par terre et tout.
0: Ouais, pareil.
5: Ils étaient foutus sur le côté et tout, les gars.
6: Ah, parce qu'ils étaient un médecin avec eux. Ah, je leur faisais les poches.
5: Non, mais j'avais peur qu'ils se vomissent.
0: Ils avaient fait un coma éthylique.
5: Bah ouais, j'avais peur qu'ils se vomissent dessus. Il y a trois mecs comme ça que j'avais géré. Parce que mon mec de l'époque, il mixait là-bas, donc j'étais là-bas. Mais
0: trois futurs médecins, t'imagines, dans un état, mais pas possible.
5: Ah, laisse tomber.
0: Et après, le mec devient chirurgien, il te soigne, tout ça.
5: Ah non, c'est pas rassurant.
0: Qu'est-ce que vous avez à nous dire là-dessus? 01 53 40 30 20. Bah tiens, on a Maë qui est en ligne, qui voulait réagir. Les réactions en direct. Salut Maë.
10: Salut.
0: Salut à toi.
6: Salut Maë.
0: Alors Maë, t'es dans le 55, t'appelais pour réagir par rapport à Fabien. Où est-ce que t'as rencontré l'amour, toi, Maë?
10: Alors, j'ai connu mon copain au lycée il y a 14 ans.
0: D'accord. T'as quel âge aujourd'hui, toi?
10: J'ai 30 ans.
0: 30 ans. Donc, putain, belle histoire. Pratiquement la moitié de ta vie avec ton mec, toi aussi.
5: Premier amour?
10: En fait, je l'ai connu on s'est connu au lycée. Et puis, bah, 14 ans après, on s'est mis ensemble.
5: Ah, donc vous avez fait votre vie en
0: Il faut le temps.
5: Ça, ouais.
0: Tu vois, Fabien, il faut être patient dans la vie.
6: Attends, 14 ans. Tu vois, peut-être que la meuf du bus, bah, dans 14 ans, tu la serras.
5: Oui, ça.
0: Et quoi, tu l'as dragué ou il t'a dragué donc quand il était au Bahut. Et comment ça se fait que vous êtes sorti que 14 ans après?
6: Bah, ils sont retrouvés.
10: En fait, lui, c'est. J'avais déjà des vues sur lui.
0: Oui.
10: Et lui, il avait des vues sur une autre meuf, tu vois.
9: Ah merde.
0: Oui.
9: C'est pas toi, ouais, c'est con.
10: Et oui, c'est très con, oui. Et puis bon, entre temps, on s'est tordu de vue.
0: Il est sorti avec la meuf, lui, ou pas?
10: Même pas.
0: Ah oui, même pas.
5: Ah ouais, en plus.
0: En fait, vous êtes loupé et lui, il a loupé son coup, les deux.
10: C'est ça. On s'est loupé de peu, quoi.
5: Vous êtes revus comment? Ouais.
10: Bah, en fait, j'étais sur un live TikTok d'une fille que j'avais aussi connue au lycée. Mmh. Et ce garçon-là, bah, il était, enfin mon copain, il était aussi sur son live. Et puis après, bon, bah, on a.
5: Ouais, vous avez discuté.
2: Ah, de fil en aiguille, voilà. Vous avez repris contact.
5: Il avait beaucoup changé physiquement.
10: Pas du tout.
5: Et toi?
2: Pas du tout.
0: Énormément.
2: Bah, au départ, il m'a pas reconnu.
0: Il m'a pas reconnu.
5: Mais je sais pas, peut-être que tu lui plaisais pas à l'époque, tu vois, et peut-être que tu lui plais plus maintenant.
0: Ouais, parfois on s'améliore avec le temps,
5: ouais,
0: c'est vrai.
5: Ou l'inverse.
10: Ouais, bah écoute, c'est. À l'époque, je lui plaisais, mais vite fait, quoi.
0: Ouais, alors qu'aujourd'hui, tu vois,
5: c'est autre chose.
0: Tu t'es bonifié, Maë, avec le temps.
10: C'est ça.
5: Ça arrive.
0: Et vous vous êtes revus et vous avez vite conclu? Comment ça s'est passé?
10: Alors, de base, on était plan cul. Et puis après, bon, on a fini ensemble.
0: Eh, comme quoi.
2: C'est beau.
0: Non, mais elle est belle ton histoire en fait.
5: Enfin, on a fini. Si vous êtes
0: au bahut, commencez à draguer le plus tôt possible. Et dans 14 ans, vous allez peut-être rencontrer.
5: Ça peut arriver.
0: Voilà, rencontrer le vrai amour. Bon, enfin, attendre 14 ans, c'est un peu long. Mais
2: ah, ouais, il faut. Et bon, faut être patient.
0: Donc ça a d'abord été ton plan cul.
10: C'est ça.
0: Et ok. Et c'était tellement bien que vous avez décidé de continuer. Là, vous habitez ensemble. Comment ça se passe?
10: On n'habite pas encore, on a pour projet d'habiter ensemble.
0: D'accord, ok. Vous avez déjà attendu 14 ans, donc c'est pas d'attendre quelques mois de plus pour vous, pour vous mettre en ménage.
5: Ouais, c'est clair.
0: Et ça fait combien de temps que vous êtes retrouvés?
10: Alors, on s'est retrouvés, on a repris contact en début d'année.
0: Ouais.
10: Et puis là, on est ensemble depuis pratiquement 2 mois.
5: D'accord. Ah oui, c'est assez frais, oui.
2: Ah oui, c'est tout neuf.
5: Ensemble et tout ça, ouais.
0: Et c'est excitant de retrouver quelqu'un du bahut, comme ça?
10: Énormément.
0: Et tu vois. Romano, si tu recroises, je sais pas moi, qui c'est que tu pourrais recroiser? Tête de panda.
2: Ah, elle était pas dans mon bahut, elle.
0: Ouais, mais tu l'as connue à l'époque du bahut.
5: Il a choisi cette de te prendre.
2: Non, mais je l'ai pas connue. Elle m'a
5: harcelé. T'as adoré, en plus,
0: celle qui. Elle te harcelait, cette cinglée.
2: Ah ouais, c'est
0: en plus. Elle était amoureuse.
2: Elle était ignoble, physiquement parlant. Non, mais à la limite, elle aurait été bonne, tu vois.
5: Tu crois qu'elle s'est bonifiée ou
2: pas? Ah non, mais là, à part la chirurgie esthétique.
0: Tu vois, ça a pas marché à l'époque, mais peut-être que ça marchera aujourd'hui.
2: Non, mais impossible. Dans l'état où elle était, elle peut pas être. Elle peut pas être devenue bonne, tu vois.
5: La violence du truc.
0: Voilà, c'est très gentil pour elle. Voilà, bien dit, Maë. Bien dit. Bon, vous réagissez là-dessus. Où est-ce que vous avez rencontré l'amour pour donner des conseils à Fabien et avec l'appli et avec le 01 53 40 30 20 pour nous joindre sans problème. On te fait des bisous, Maë, puis on te souhaite plein d'amour avec ton chéri du bahut, là. C'est marrant.
5: Bah ouais.
10: Bisous.
0: Salut à toi.
2: Salut, Maë.
0: Ciao, ciao.
10: Salut.
5: Bisous.
0: Salut, Maë. Donc, si vous êtes au lycée, au collège, tout ça, draguez dès maintenant et puis attendez. Attendez quelques années, 14 ans pour
5: ouais, bon, après ça fonctionne ou pas. Hein.
0: Et toi, t'es déjà ressorti avec un mec
5: Je me suis même marié avec un mec que j'avais connu au bahut.
0: Ah oui, c'est vrai, ça.
5: Bah ouais, bah, ça n'a pas duré très longtemps.
0: Voilà.
5: Voilà. Et mon premier mec, effectivement, on l'avait retrouvé parce qu'il avait appelé l'émission. Tu te souviens? C'était le tout premier, là, sur le rocher et tout.
0: Oui.
5: Et donc, j'avais revu, on avait reniqué ensemble. C'était sympa, mais.
2: Toujours sur un caillou.
5: On n'est pas tombé amoureux. En revanche, l'autre, il était hyper jaloux de son copain. Et je me suis marié avec, mais bon, ça n'a pas duré, quoi.
0: Mais bon, c'est.
5: Bah, écoute.
0: T'as essayé, quoi.
5: Voilà, c'est ça. Oui, c'était un test.
2: En même temps, toi, te marier, bon, fallait pas s'attendre à.
0: Ça doit être marrant de refaire l'amour avec la première avec laquelle t'as fait l'amour.
5: Bah ouais, c'était chelou, hein.
0: Ouais, ça doit être bizarre.
5: Ouais, c'était bizarre.
0: Il était meilleur que le premier coup?
5: Ah bah ouais, mais de toute façon, le premier coup, on était sur un rocher, c'était
0: sur
5: l'enfer.
0: Sur un rocher, ça peut être romantique, ça.
5: Bah non, c'était nul, il y avait eu 4 capotes de pété, on était dans de la boue, enfin bon, laisse tomber, quoi.
2: Déjà dans une ZAD.
5: Non, on était en retraite religieuse.
2: Alors que cette fois-ci, on a baisé sur des palettes qui me servent de lit.
5: Non, mais...
2: Avec des cartons dessus, c'était franchement beaucoup plus confortable.
5: Quoi. Non, mais c'était rigolo, mais bon, voilà.
2: Ah, c'est rigolo.
0: Vous aimeriez, je sais pas, Romano, Cédric, Guigui, Samy, Karim, vous aimeriez refaire l'amour avec la première avec laquelle vous avez fait l'amour?
4: Ah non.
2: Ah ouais, de ouf.
4: Ouais, pourquoi pas, ouais.
0: Ah ouais. Non.
2: C'est pour comparer un peu.
4: Ouais,
2: bah, ouais, déjà, ouais, avoir la tête qui est là quand même, entre temps.
4: Ouais, mais évidemment.
2: Et puis, bon, moi je suis en couple, donc je ne pourrais pas.
5: Mais celle de Cédric, elle doit pas être toute jeune.
0: Ah bah, elle était déjà pas toute jeune à l'époque.
4: Bah ouais.
0: C'est celle qui dépucelait tout le quartier, on le rappelle, ou on le dit à tous ceux qui connaissent pas l'histoire. Donc elle avait 49 ans quand on avait 17. T'avais 17 ans, toi.
2: Elle avait donc 59 ans.
0: Ouais, 59
2: non,
0: ans.
2: Non, mais elle a passé peut-être l'arme à gauche, la pauvre.
0: Ah, bah là, elle est centenaire aujourd'hui.
4: Ah bah grave.
0: Et t'as su si elle continuait à aller toujours dans le quartier, elle a bougé?
4: Non, je crois qu'elle a dû bouger, gros.
9: Elle a bougé au cimetière.
0: Elle a déménagé pour...
9: Sa destination finale. Elle a vu la lumière.
0: Peut-être pour dépuceler tout un autre quartier, je vois.
4: Parce qu'elle a fait le tour du quartier, donc t'as vu, fallait que, tu vois...
0: Elle a déménagé pour ça.
4: Je sais pas, elle a dû bouger, je sais pas pourquoi, tu vois.
0: Peut-être pour ça, tu sais, il y en a qui sont complètement dingotes.
4: J'ai pas en contact avec elle, tu vois, donc...
0: Et tu l'as discuté un peu avec elle pour savoir pourquoi elle dépucelait tous les mecs?
4: Non, je battais les couilles. Moi j'étais chaud, je voulais. Tu sais, nous on voulait que se dépuceler, frérot.
0: Elle a pas d'enfant, elle, moi.
4: Je crois qu'elle avait une fille.
0: Elle avait une fille,
4: ah ouais. Mais je suis pas sûr.
0: T'imagines,
4: il me qu'elle avait une fille.
0: T'as ta mère, t'apprends qu'elle dépucelle tout le quartier.
4: Ah, mais sa fille était plus
0: que moi. Il y a des queues plutôt devant.
9: Mais ma mère, elle me racontait.
0: J'ai eu peur, Marie. Romano, tu m'as fait peur. Oh bah ma mère.
5: Ouais,
9: moi j'ai une voisine qui, depuis tout petit, c'est une vraie morue.
0: Ouais.
5: Une morue.
0: Qu'est-ce que tu entends par vraie morue?
9: Bah, par exemple, je vous ai raconté l'histoire. En fait, elle était mariée avec un mec et t'as le frère du mec qui venait la niquer.
0: Je me rappelle pas de cette histoire. Le frère du mec qui venait la niquer.
5: Son beau frère.
9: Ouais, son beau frère.
0: Ouais.
9: En fait, le mec qui partait travailler.
0: Oui, c'est
9: ça. Et genre 10 minutes après, t'avais le beau frère qui arrivait. Le frère du mec qui arrivait pour niquer la meuf.
5: Le frère, c'est un sacré enculé, le frère.
9: Ouais, mais je crois qu'ils étaient demi-frères. Mais bon,
5: ça reste un enculé quand même.
9: Et elle se faisait baiser, mais s'est fait baiser par un nombre de mecs hallucinant.
0: Vous qui avez des frères, votre frère, vous faites. T'imagines, alors, Karim, toi t'es un qui a un frère, t'apprends qui fait ça.
9: Ah, t'es fou, ça part en couille, gros.
0: Bon. Guigui, toi aussi t'as un frère, t'imagines?
11: Oui, je pense que je serais un peu vexe.
0: Ah, tu vois, je t'avais dit que ça pouvait poser des problèmes. Tu peux être vexe, tu serais vexe, Cédric, si ton frère il baisait les meufs que.
4: Non, il le ferait pas parce qu'on a du respect, tu vois.
0: Non, mais on parle dans la supposition de.
4: Ah, bien sûr, je serais vexé.
0: Juste vexé, c'est aussi.
4: Bah,
0: comme Guigui, vous serais juste vexé.
11: Un peu, moi je dis un peu vexé.
9: Tu pètes pas la gueule?
0: Un peu.
4: Je l'embrouille, je pense, je l'insulte. Mais je pète pas la gueule. Je le traite normal, tu vois.
9: En tout cas, elle s'est fait baiser à tire-larigot, mais elle se faisait baiser par plein de militaires, tout ça, parce qu'en fait, mon père lui savait, vu qu'il travaillait là-bas, tu vois, il y a des mecs qui allaient la baiser.
0: Lycée militaire.
9: Ouais. Et elle a eu une fille. Donc du premier mec là qu'elle avait eu là, et sa fille c'est une morue comme sa mère.
0: Bah voilà.
5: Une morue.
0: Tradition familiale.
9: Ah, c'est ma mère qui m'a dit, la voisine d'en face c'est une vraie morue.
0: C'est une morue. Elle te disait ça.
9: Ah ouais, mais la dernière, mais elle habite encore là. Hein. Et a priori elle continue. Hein, la meuf, elle a 60 ans.
5: Ah,
9: elle
5: ouais.
9: Ah ouais, elle se fait niquer mais toute patate.
0: Bah. Donc pour revenir au sujet, Cédric, t'aimerais pas
9: refaire l'amour? Et la fille,
0: avec,
9: a priori, pareil, elle enchaîne.
4: La première meuf, non.
9: Je sais pas, je crois qu'elle a fait 4 gosses de 4 pères différents. Il y a eu des histoires.
5: Elle a un bon exemple.
9: Pareil, elle s'est fait baiser par. Il y a eu des histoires, je sais pas quoi. Il faudrait que je redemande à ma mère. J'y vais ce week-end, là, je lui demanderai quelques explications.
0: Bah, la première, on s'entendait bien, donc pourquoi pas. Après, oui, il faut quand même voir. Ça fait longtemps que j'ai pas vu, tu vois. Voilà.
5: Ouais, mais toi, tu le ferais?
0: Bah, je te dis, ça fait longtemps que j'ai pas vu.
5: Ouais, c'est ton jamais, quoi.
0: Ouais, elle était sympa, elle était pas con. Oui, c'était plutôt. Pourquoi pas?
9: Moi j'ai un pote, souvent il fait ça, ce bâtard. Il va pister sur les réseaux, tu vois, genre Insta, Facebook, tout ça.
11: Les anciennes meufs du Bahut.
9: Les anciennes meufs.
11: Il t'envoie des photos.
9: La vie est une belle salope parfois.
5: Mais il t'envoie les photos? Lui,
9: ouais. Non, mais il m'envoie les photos, tu vois. Il fait des screens et il m'envoie et il me dit, ouais, tu la reconnais? Et des fois, moi je lui dis non. Il me dit, ouais, c'est elle. Et la meuf, plus rien à voir avec. Bon, en même temps, on a quitté le Bahut. J'avais 17-18 ans, tu vois. Donc bon, il y a que 3 ans qui sont passés finalement.
0: Bien sûr,
5: ah, ouais. C'est ça. Ouais. Mais qui te dit qu'il n'y a pas une nana du Bahut qui fait la même chose?
9: Ah, mais
5: avec
9: peut-être.
5: Vous.
9: Non, mais peut-être. Après, je m'en bats les couilles.
5: En tout cas,
9: ça nous fait bien rire.
0: Tu reconnais Romano à l'époque, il avait des cheveux.
5: C'est ça.
9: Oui, bah en même temps, j'aurais été chauve à 15 ans. Bon, ça aurait été quand même problématique.
5: Ça aurait été chelou, oui.
0: Bon, allez, vos témoignages pour Fabien. Où est-ce que vous avez rencontré l'amour? Et voilà, tu vois, Fabien, va voir dans les stories sur Facebook, sur les réseaux. Bah voilà,
5: il est partout, t'essayes de
0: rechoper une meuf. Non, mais sinon, soirée entre amis, il y a plein de messages. Les bars aussi, plein de messages sur les bars et les soirées en général. C'est là où tu peux peut-être rencontrer l'amour. Sors dans ta ville. Il y a forcément des meufs qui sont célibataires. Tu vois, c'est le message de Charlie là sur l'appli Skyrock. Et puis, tiens, témoignage dans un instant. Il y aura Alex qui arrive. Alex en direct avec nous. On va retrouver Alex qui a des conseils à te donner. Et il y a Josh, mais alors pour complètement autre chose. Quoique, hein, tu peux réagir aussi là-dessus. Hein. Josh du 27. Et tu auras une question à poser. Une question sur le zizi.
5: Ah,
0: salut Josh, ça va?
12: Coucou.
0: Bien?
12: Ça va et vous?
0: Ça va super.
9: Salut Josh.
0: Est-ce que c'est une question médicale, Josh?
12: Ouais, c'est médical.
0: C'est médical, et eh bien ça tombe bien parce qu'on a le docteur Romano que je te présente qui est là. Avec
13: bonsoir,
0: le...
13: Josh.
0: Je veux dire bonsoir, bonsoir, bonsoir, docteur.
13: Bonsoir.
0: Très bien, Josh. Bon, tu bouges pas, Josh, on te retrouve tout de suite, juste
13: tu
0: après.
13: Tu mets la queue à l'air et puis je vais regarder ça.
0: Secours.
13: Bah, c'est médecin, hein.
0: Aya Nakamura et la rafleuse tout de suite, c'est Sexy Nana et appelez-nous pour tout ce que vous voulez. On est là, vous avez un truc à dire, profitez-en. Vous voulez faire les cons en direct, on vous attend. C'est parti, c'est Sexy Nana et

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2: Ah, fallait pas que je le dise, ils écoutent. Merde.
0: Et sur Skyrock, tu peux aussi tout faire.
2: T'as 12 ans, toi, Liam.
4: Oui, exactement.
2: C'est pour ça que je t'appelais petit Liam.
5: Ouais, bah oui.
2: Alors, Liam, il va falloir se coucher quand on fera le problème du mois tout à l'heure, Liam.
4: Oui.
2: Oh oui.
5: Oui, on te croit là.
2: C'est bien, Liam.
6: Arrête, tu vas aller te coucher, tiens. 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
2: Et oui, il y a le problème du mois ce soir. On est jeudi,
6: jour de
2: problème du mois. Ne le loupez pas, le problème du mois, parce qu'on va découvrir quels sont les petits secrets sexuels des Français. Quels sont leurs petits problèmes, ou plutôt gros problèmes sexuels aux Français. On va s'occuper d'eux. Tout à l'heure, on a déjà eu un petit aperçu du sommaire du problème du mois. C'est vrai que ça donne envie, hein.
6: Ah oui,
2: le petit flan, ça.
6: Un petit flan, hein.
2: Ça m'a ouvert un peu l'appétit,
6: bien sûr.
2: Bon, on en reparle avec vous, on découvrira tout ça tous ensemble, là, sur Skyrock. Bon, plein de choses à faire, il y a du monde. Il y a Alex qu'on va retrouver avec nous, qui veut témoigner sur les lieux de rencontre. Où est-ce que vous avez rencontré les personnes avec lesquelles vous êtes sorti, hein. Tu cherches une meuf, Fabien, toi, et tu galères un petit peu. On t'a proposé les applis, t'as déjà essayé, c'est pas bon, ça n'a pas fonctionné. Après, il y a un retour des vraies rencontres dans la vraie vie. C'est une tendance.
5: Oui, ça c'est pas mal quand même.
2: Bah, les vraies rencontres dans la vraie vie, c'est vrai que c'est pas mal.
6: T'as pas une passion. Après,
2: Brahim lui a rencontré sa meuf dans le bus en lui marchant sur le pied. On a commencé à discuter et c'est devenu sa meuf. Il lui a écrasé les pieds et depuis ils sortent ensemble. C'est plutôt mignon.
6: Ah, t'as pas. Attends, c'était quoi ma question?
2: Une passion.
6: Ah oui, tu n'as pas une passion.
7: Bah, avant, je jouais au foot, mais là j'ai 44 ans, je suis un peu vieux, tu vois.
2: Mais déjà, tu vois, de te considérer vieux à 44 ans, c'est pas bien, ça. Tu vois, il faut avoir une bonne idée, une bonne image de soi-même.
5: Bah oui, puis tu peux encore faire du foot, tu vois.
6: Non, mais je pense
2: que... Si tu dis je suis vieux à 44 ans, t'as 44 ans, t'es pas vieux.
5: Tu vois, t'es négatif.
6: À 44 ans, tu peux niquer de la divorcée.
2: Ah bah oui,
6: tu
2: peux.
6: T'as divorcé un peu dépressive, tu sors d'une rupture, tu sais, ça va pas trop.
2: Complètement détruite par son histoire.
6: Alors, se faire bouille, ça c'est le bon plan, toi, je pense, pour ça. Je viserai là-dessus, moi.
2: Ouais, en plus, les femmes à 44 ans, vous êtes plus. Bah, vous avez vécu un peu, vous commencez à connaître les mecs, vous connaissez votre corps, vous connaissez tout ça.
5: Ah bah ouais, clairement, ouais.
2: Donc c'est vrai que c'est pas mal.
6: En plus, si tu veux pas de gosse, moi, en général, si la meuf, elle aurait eu une vie avant, elle en a peut-être déjà fait. Elle arrive au bout pour pouvoir en faire.
2: Elle arrive au bout, voilà.
6: C'est le bonheur.
2: tu lui dis, j'arrive au bon moment parce que ma chérie, je te le dis, si tu veux des enfants, t'arrives au bout.
6: Bah, voilà. Non, mais bon, biologiquement, à part quelques exceptions, 44, 45 ans, ça commence à être compliqué, quoi.
2: Il y a Stone qui a 20 ans et qui dit j'ai galéré pendant toutes mes années lycée et depuis que je suis rentré à la fac, j'arrête pas de serrer. Soirée étudiante, dit Foul. Oui, j'en parlais. Ah, c'est parce que j'ai parlé de soirée étudiante tout à l'heure que t'as envoyé ton message.
5: Bah, peut-être que tu te sens mieux à la fac, tu vois, dans ton corps et tout ça.
2: Que c'est vrai que si à 44 ans, tu vas te faire une soirée étudiante.
5: Oui, c'est un peu bizarre.
2: Ils vont te regarder bizarre.
6: Bah, t'as fait tes études, quoi.
2: Bon, pourquoi pas. Des rencontres.
6: Ouais, mais bon, c'est vrai qu'à un moment donné.
8: Ça fait chelou, ouais.
6: Ouais. Ouais. Je pense qu'il faut plus miser sur d'autres endroits.
2: Ouais. Que les soirées étudiantes.
6: Ouais, voilà, ouais, parce que t'as 44 ans.
2: Mais soirée, bar en général.
6: Bah ouais, non, mais ça c'est pas mal ça.
2: Soirée entre poteaux.
6: Bon, alors après la passion, le foot, bon, effectivement, c'est peut-être plus compliqué. Parce que je sais pas, si t'aimais bien un truc.
2: Les filles, les footeux, ça vous parle un peu, non?
5: Tant quelqu'un a une passion.
6: Non, mais à la limite, tu sais, si t'avais une passion que la meuf peut avoir aussi. Bon, il y a des meufs qui aiment bien le foot aussi, mais bon. Tu sais, la passion peut vous permettre d'avoir des atomes crochus,
5: de rapprocher les gens,
6: ouais.
2: Genre, on parlait des applis de rencontre, mais tu peux aller sur les réseaux, tu vois, sur des sites où il y a des gens qui sont passionnés par un truc, qui ont la même passion que toi. Tu vas forcément discuter avec des meufs.
5: De ça, ouais. Non, mais évidemment.
2: Ah, tiens, en faisant du gaming, on s'est rencontré. Message de Alcu. Bonjour, Alcu.
6: Alors, pareil, ne va pas sur Roblox.
5: Ça va.
6: Ouais, fais gaffe.
2: Oui, parce qu'elles sont jeunes.
6: Là, tu peux passer pour attordu.
2: Oui.
5: Tu sais, en parlant de gaming, je parlais avec Cadet.
2: Oui.
5: Encore une fois.
2: Décidément, tu arrêtes pas de nous parler de Cadet.
5: Non, mais parce qu'en fait, il me disait le GTA 6 là qui va sortir là le 19 novembre. Oui. Novembre, pardon. Il m'a dit, mais moi, je pose des jours et tout.
9: Mais t'as capté, ils ont annoncé aux États-Unis le jour avec le plus gros taux d'absentéisme au boulot de l'histoire.
2: Tout le monde va se mettre en vacances le 19 novembre pour jouer à GTA.
9: Tout le monde va poser sa journée.
6: Je suis malade le 19.
5: Non, mais apparemment, c'est un truc de ouf. Et on avait regardé un petit truc là sur YouTube et tout. Donc il y avait un mec qui avait mis, bon bah le 19 novembre, je suis pas là. Il y a le patron qui a répondu, bah moi non plus. Mais je crois que ça va être un bordel.
6: C'est un jeudi le 19 novembre pour ceux qui.
5: Voilà. C'est quoi?
2: Jeudi
9: noir, quoi.
5: Ah, c'est jeudi.
2: Ouais, jeudi noir.
5: Bah apparemment, ouais, c'est extrêmement attendu.
2: Il y a Sky qui nous donne un petit conseil. Les soirées de droit, c'est nul. Il faut aller en soirée médecine. Parce que c'est bon délire. Mais c'est vrai que les soirées médecine, j'en ai fait une
5: Ouais, deux, moi aussi.
2: Je sais plus. Mais c'était.
3: Moi ouais, j'ai entendu.
2: Je vous dis, ça fait flipper. Tu dis, c'est eux qui vont t'opérer. Ça fait flipper. C'est
3: moi bien. J'ai entendu les soirées de droit, ça ken à mort.
2: Ah ouais, bah tu vois, c'est pas ce que disait Sky là. Bah les soirées de droit.
6: Bon, après, ça dépend peut-être les
3: facs. Ça dépend, oui, oui.
2: Ouais, voilà. Bon, où est-ce que vous avez rencontré, l'amour? Allez-y, Antoine, tiens, appel pour réagir là-dessus. Il y a Alex aussi qui est avec nous. Salut Antoine.
8: Salut
2: Alex.
8: Ça va l'équipe?
2: Salut à tous les deux.
3: Salut.
2: Bah oui, nous ça va bien. On se prépare au problème du mois, ça va être sympa.
8: Bon programme en plus.
2: Et
3: ouais, bah, vous voulez une part de flan?
2: Tu voulais du flan?
8: Non, ça ira, merci.
3: Ah, moi j'en veux bien.
8: Ah, moi je vais être pour le flan.
3: Attends un peu. Prends ton vote.
2: Je vais attendre la présentation.
8: Je prends ma petite cuillère, je suis en attente.
2: Des cinq problèmes, mais c'est vrai que le flan a l'air, très appétissant.
3: Oh là, ça me donne envie de manger un gros flan.
2: Bon, Alex et Antoine, donc vous avez rencontré l'amour où vous, je sais pas qui veut commencer, Alex, tu veux aussi.
8: Moi, alors avec ma compagne, c'était en boîte. Sans faire exprès, je lui avais mis un coup de sacoche.
2: Ah, tu vois, il y a l'autre qui a écrasé le pied là tout à l'heure dans le bus. Et toi, tu lui files un coup de sacoche.
8: C'est ça, puis après, elle m'a un peu pris la tête. Ensuite, on a discuté. Et puis maintenant, ça fait 13 ans.
2: Et comme quoi, les rencontres, ouais. Ça peut arriver à un moment où tu t'y attends pas.
5: Bah ouais, c'est ça.
8: Ça va, oui, parce que je m'y attendais pas du tout. Quoi.
2: Puis jamais tu vas te dire. Je vais aller draguer.
8: Plus, j'étais pas du tout dans le.
3: Ouais, genre, t'allais en boîte, t'espérais pas serrer une meuf.
8: Non, parce qu'en fait, vu que je bossais en restauration, on allait souvent. Il y avait un petit bar ambiance à côté, et on y allait souvent le soir après.
3: Parce que moi, quand j'allais en boîte, c'était uniquement pour.
5: C'était le seul but, pas écouter de la musique, pas danser.
3: Le but premier, t'es quand même d'aller essayer de trouver une meuf.
6: Bah oui. Bon.
3: Toi, non mais bon, pareil. Après, si la musique est bien, c'est mieux, tu vois.
5: Ah bah, oui, effectivement.
3: Mais à la base, je sais pas, quand j'y allais avec mes potes, c'était mission. On essayait de se trouver des meufs, quoi.
2: Donc toi, c'était un pur hasard, Alex.
8: Ah ouais, totalement, parce que plus ça faisait quoi, peu de temps que je m'étais séparé de mon ex, j'avais pas vraiment envie de
2: recommencer
8: de me mettre avec une meuf ni rien, et puis au final bah
2: oui, puis tu t'es pas dit tiens, je vais aller draguer, je vais foutre des coups de sac des coups de sacoche à des meufs.
8: Non, c'est ça.
5: Pour ça s'est fait naturellement.
8: Ouais, naturellement.
2: Et toi Antoine, comment ça s'est passé?
10: Alors moi c'était pas devenu ma meuf, c'était juste devenu un plan cul, c'est une nana que j'ai tamponnée en voiture.
2: Voilà, ça c'est super. Comment draguer, Fabien? Tu prends une voiture et tu en as une, tu nous parlais de ta caisse tout à l'heure. Et tu le rentres dedans.
8: Ça va pas être ça.
10: Non, c'était pas volontaire.
2: Ouais.
10: Mais il lui manquait un document, donc j'avais proposé de passer faire le constat le soir et puis de filer en aiguille à toi, à moi. Mmh. C'est parti quoi.
2: Voilà,
10: donc,
2: c'est marrant. Ça.
10: Ouais, c'est devenu
3: ça,
10: un
3: c'est original,
10: peu
3: ouais, j'avoue.
2: Ouais.
5: Ah ouais, pendant c'est longtemps marrant, après ouais.
10: Planque,
5: c'était très longtemps.
2: Ouais. Cédric, c'est pour ça que tu as eu
9: tant d'accidents.
2: Ouais, 25. On était à 25, on a arrêté de compter.
9: C'est une technique de.
5: On n'est pas avec les murs.
9: Non, mais j'ai arrêté d'en avoir surtout.
2: Tu as eu 25 accidents dans ta vie.
9: Non, mais j'ai pas serré de meuf comme ça, non, tu vois.
3: Non, mais hier, souvent, c'est encore mecs. Mal hier soir.
9: Oh là là, Cédric.
3: Il roulait à 10 à l'heure, il avait le téléphone à la main. Vraiment. Ça, je te livrerai des points. Non, oui, quand tu m'as appelé, mais avant, tu faisais quoi? Rouler super doucement? T'étais sur ton téléphone?
9: Mais non.
3: Le mec, c'est limité à 50, le belge, il devait être à 10 ou à 15.
2: Mais d'habitude, quand c'est limité à 50, il a
3: 150. À 200. Ouais,
5: donc, tu vas plus vite à pied, quoi.
3: Hein? Ah non, mais c'était. À mon avis, il traficotait je sais pas quoi, non, tu te masturbais.
2: T'étais sur Sex Model.
9: Ah non, même pas, non.
2: Si, t'allais sur Sex Model.
3: Non, mais à mon avis, t'envoyais des messages ou un truc.
9: Ah non, mais même pas.
3: Non, espèce de mytho, va.
9: T'es un mytho.
3: Alors, je sais pas, t'étais en train de.
2: Si, regardez, il a la gueule en biais.
3: Non, mais tu faisais un truc.
2: Il était sur Sex Model.
3: Jamais. Je te connais. Tous les soirs, on prend le même chemin. Je vois comment tu roules.
2: Hier
3: soir, le mec il roulait à 10 alors que c'était limité à 50.
2: Mais t'es sur cette modèle.
9: Non, mais n'importe quoi.
2: C'est la radio libre qui t'avait.
3: En fait,
2: excité.
3: il cherchait une meuf dans le coin là.
2: Ouais, c'est ça.
9: Tout à l'heure, on nous envoyait un message.
3: Voilà, sex modèle.
2: Ça change de conversation. Regarde, tout à l'heure, on nous envoyait un message.
9: Non, sur sex modèle, on nous a dit que ça a changé de nom.
2: Oui, il paraît que ça a changé de nom.
3: Ouais, on nous a dit meslibertine.com.
2: Meslibertine.
3: Ouais. MES, ouais.
2: Meslibertine.com, d'accord. Bon.
9: On va faire un petit tour, voir comment il est le site.
2: Bah tiens, genre.
9: Bah,
5: évidemment.
9: Bien foutu, quoi.
3: Bah donc, hier soir, tu étais dans ta voiture, donc tu peux nous dire, ça a changé?
9: Mais n'importe quoi.
3: Mais tu faisais un truc chelou.
9: Non, rien à voir, je te jure que non.
3: Mais tu faisais un truc chelou.
9: Mais non, hier soir, j'étais voir un pote, gros, après l'émission, tu dis de la merde, j'ai pas été sur
2: le sexe modèle, il y a aussi des mecs ou pas?
6: Mais c'est quoi, mais tu commences à te masturber dans la voiture en pensant à lui ou?
9: Mais t'es un ouf, toi ou quoi? Mais.
6: Non, mais t'étais chelou. T'as roulé comme ça super lentement, t'étais très étrange.
9: Mais j'ai le droit de vouloir.
6: Tu sais, on aurait dit, tu sais, les bagnoles de keuf, des fois, qui roulent super lentement et qui te regardent.
9: Ouais, bah je vais regarder s'il y avait pas quelque
6: chose. Bah, keuf. Le badge, il se prend pour un keuf maintenant. C'était en quoi? T'étais en bol de lieutenant, là?
2: Lieutenant Cédric, c'est ça.
9: Le belge.
2: Vos deux histoires à tous les deux, elles sont marrantes parce que, bon, accident de voiture pour toi, Antoine. Donc, c'était juste un plan cul, mais ça a duré longtemps, votre plan cul?
10: Ouais, ça a duré toute ma dernière année de fac, donc ouais, une bonne année, quoi.
2: Ouais, sympa. Et toi, Alex, ça a duré longtemps, la meuf à qui tu foulais des coups de sacoche en boîte?
8: Ah, bah, je suis toujours avec, là, c'est ça va faire 16 ans.
2: Bon, donc, vous avez noté toutes les techniques de drague. Un petit accident, pas grave, mais un petit accident
5: dans ça. Il faut éviter d'aller dans les jambes.
8: Oui,
2: toi, Alex, ping, un petit coup de sacoche dans la gueule, comme ça.
8: C'est ça.
2: Et une histoire d'amour qui dure. Et attendez, parce qu'il y a Mora aussi qui est en ligne avec nous. Salut, Mohamed.
8: Ouais, l'équipe.
6: Momo.
8: Ouais,
6: salut, Momo.
2: Salut, Momo.
8: Alors, tranquille.
2: Toi, t'as 29 ans et. Je me dis, il est dans le sud, pas du tout, parce que tranquille. Non, t'es dans le 63, toi, dans Puy-de-Dôme.
8: Ouais, je suis à Clermont, mais je suis de Toulouse, c'est ça.
2: Ah, c'est pour ça qu'il y a d'accord.
5: Ah, ouais, oui, parce que oui, forcément.
2: Et alors, Momo, toi, t'as rencontré l'amour où? Comment? Comment t'as trouvé?
8: Moi, c'est une application de jeu, pardon, excusez-moi.
2: Ouais.
6: Ah, ouais, mais c'est quoi l'appli pour les passions? C'est Roblox.
2: C'est quoi l'appli? Parle bien au téléphone que t'entends bien, moi.
8: Des plateaux.
6: Ah, plateau.
9: Plateau, c'était plateau, vraiment
6: ouais,
9: de la frappe.
6: Ça, de, ouais, ouais.
2: T'existes plus, ça?
9: Si, bien sûr que si.
2: Ah ouais?
8: Si,
9: j'en dis fou, il fait genre qu'il connaît.
5: C'est quoi ce
2: plateau? On a déjà parlé dans l'émission,
9: ça existait. Ouais, ça existe plus, ça. Mais genre que tu connaissais.
2: On a parlé dans l'émission. Je suis jamais allé dessus.
9: Non, mais attends, on va faire simple. Si tu connaissais, c'était quoi, plateau?
2: Non, mais on a parlé dans l'émission, mais je sais pas ce que c'est.
9: Ah, trop mignon, du fou. Tellement mignon.
2: Alors, c'est
5: moi,
2: quoi?
5: Moi, je sais pas, en tout cas.
9: Je me régale. Non, c'est en fait, c'est une appli où t'as plein de mini-jeux.
6: Ouais.
9: Pendant le Covid, ça cartonnait cette application. Bon, en même temps, pendant le Covid, tout le monde se faisait chier. Donc, n'importe quel jeu de merde cartonnait.
5: C'est oui, quoi, c'est les trucs de cartes des.
9: En fait, là-dessus, tu pouvais jouer au Uno, tu pouvais jouer au billard, tu pouvais jouer à des petits jeux de foot. Enfin, t'avais plein de petits jeux. Et tu pouvais parler facilement avec des gens à droite, à gauche, etc. Et donc, c'était cool, hein, pendant le Covid.
2: Et toi, comment t'as fait pour rencontrer ta meuf là-dessus?
8: Bah pareil, moi je jouais à un jeu, du coup c'était le jeu de foot qu'il a dit, c'est Guillaume, c'est ça?
9: Ouais, c'est ça, ouais.
8: Ouais, moi je jouais au jeu de foot assez souvent et du coup j'ai rencontré ma femme là-bas.
9: Putain, stylé.
2: Et t'es encore avec elle aujourd'hui?
8: Ouais, je suis encore avec elle, ça fait 4 ans qu'on est ensemble et 2 ans qu'on est mariés, on est un petit
9: carton. Pour le coup c'est vraiment pas facile parce que quand tu joues avec quelqu'un, donc c'est complètement aléatoire, et lancer la conversation avec une meuf qui joue au foot alors que bon... T'as jamais parlé avec elle, c'est quand même pas facile. Tu lui as dit quoi quand t'as lancé un peu la conversation?
6: Ouais, t'es nul.
8: en fait, sur cette application, on se reconnaît un peu grâce aux photos de profil.
9: Ah oui, il y a ça, ouais.
8: Donc moi, quand je lançais, des fois, elle me rejoignait. Ou moi, inversement, quand je voyais qu'elle lançait, je la rejoignais, des trucs comme ça.
5: Ouais, logique. Bah, c'est pareil, ouais, c'est une passion en fait qui rassemble. On a déjà eu des gens qui se sont rencontrés comme ça, tu sais, avec les jeux en ligne, en fait.
2: Ah, il y a beaucoup de rencontres.
6: C'est ce que je disais tout à l'heure, avec une passion commune.
5: Ouais,
2: exactement. On donne de bons conseils quand même.
9: Non, mais bravo.
2: Tu vas arriver à serrer, Fabien.
6: Il faut juste te trouver une passion maintenant.
2: Voilà, une passion, une sacoche et la voiture, tu l'as déjà.
9: C'est ça.
2: Donc plein de.
5: Et pas trop chercher parce que c'est en général quand tu trouves pas.
6: Ouais, mais bon, il faut provoquer le destin.
2: Ça vous est tous tombé dessus comme ça, hein. Ouais. Alex, Antoine et puis Mora. Il y a Fred, Fred qui voulait juste dire un truc par rapport à ce que tu disais, Fabien, quand t'as dit je suis vieux. On a eu plein de messages que vous nous avez envoyés là depuis tout à l'heure. Et il y a Fred qui voulait réagir. Fred, t'as 39 ans et t'es dans le 17, toi, hein, c'est ça, Fred?
11: Ouais, salut l'équipe, comment ça va?
2: Ça va bien, Fred.
6: Salut Fred,
2: bienvenue sur Sky.
11: Merci.
2: Qu'est-ce que tu voulais nous dire?
11: Réagir. Au moment où il a dit j'ai 44 ans, je suis vieux. Hey, écoute-moi bien, mon pote. La quarantaine, c'est à 20 ans dans ta tête avec 20 ans d'expérience. Ok, t'as un pouvoir d'achat. Tu peux te reprendre en main. Tu peux te mettre bien au niveau alimentation, faire du sport. Moi, je me suis remis en main aujourd'hui à 3 ans.
2: Ouais.
11: Maintenant, je me suis mis à l'Irox. Je mange bien. J'ai jamais été autant en forme qu'à mes 40 ans. Quand je sors en soirée, et La Rochelle, ça bouge pas mal, quand je sors en soirée, franchement, je sens qu'il y a du regard qui se pose sur moi, les gens s'intéressent à moi, je me suis cultivé, je suis au top en termes de boulot au niveau profession, je suis à l'apogée de mon travail.
5: T'es épanoui, quoi.
11: Je suis épanoui, mais comme jamais, et c'est pas à 20 ans que t'as ça, c'est à 40 ans. Et là, tu me dis 44 ans, t'es vieux, mais non, t'es juste à l'apogée de ce qui peut t'arriver.
2: T'es à l'apogée, man.
6: À l'apogée.
11: Bah oui. Bien sûr. faut pas se dire on est vieux à 44 ans. Mais non, t'es pas vieux à 44 ans, t'as déjà

0: toi, tu, oui, voulais, ça, ouais. Tu voulais nous parler de ta meilleure amie, c'est ça?
1: Ouais, c'est ça. En fait, j'ai perdu ma meilleure amie parce que, en gros, je m'étais fait virer de chez mes parents. Du coup, j'ai habité chez elle pendant quelques mois. Mmh. Et au final, ça s'est très très mal passé.
0: Pourquoi? C'est parce que la cohabitation tous les deux, ça allait pas?
1: Non, ça allait bien, mais c'est juste que, au bout d'un moment, genre, elle, on va dire que, elle voulait plus, quoi.
0: Ah, donc ta meilleure amie voulait devenir ta meuf, c'est ça?
1: Non, mais, un soir, on a Ken et genre, ça a tout changé, quoi.
0: Ah, d'accord,
2: j'ai compris. Ah, genre, ça a tout niqué, quoi.
3: Bah, attends, déjà, ta meilleure amie, tu la connais depuis que t'es tout petit?
1: Ça fait 10 ans qu'on est meilleurs amis de base.
3: D'accord, parce que t'as atterri chez ses parents et tout ça. Donc
0: et vous avez jamais été attirés l'un par l'autre, pas, parce que vous êtes connus à 10 ans. Bon, à 10 ans, t'as pas ce genre d'envie, mais quand vous avez eu 13, 14 ans, tous les deux, non, jamais?
1: De mon côté, pas forcément, non.
0: D'accord, et elle t'avais ressenti qu'elle avait des vues sur toi ou des envies avec toi?
1: Bah après, vu qu'on est meilleurs amis, on avait quand même une relation assez spéciale, donc... Peut-être qu'il y avait des signes, mais pour moi, c'était normal.
0: Toi, t'avais rien remarqué, toi?
1: Non.
3: Non, mais ta relation spéciale, ça veut dire que tu lui disais tout et inversement?
1: Ouais, c'est ça. On dormait ensemble, on se faisait des câlins et tout ça.
0: Et quand
3: des câlins, quoi.
0: Quand vous avez habité ensemble, ouais, mais c'est pas des câlins où tu bandes, quoi.
1: Non. Hmm.
0: Mais quand t'as habité chez elle, combien de temps t'as habité chez elle, là, la colocation?
1: Deux mois.
0: Ça s'est passé comment le soir où ça a dérapé?
3: Sortie de soirée?
2: Non, le classique.
1: Non, même pas. Ah ouais. On était là, on était posés et tout. Et puis,
3: normal, devant un film ou un truc comme ça.
2: Et c'est quoi, genre, elle s'appelait?
1: On était sur nos téléphones, quoi.
2: Qui a pris la bouche de qui?
4: Ouais, direct.
1: Ça s'est fait un peu les deux, hein.
2: Et après, bon, c'était parti, quoi.
0: Et pourquoi ça a tout cassé entre vous?
2: Je pense qu'après, t'es mal à l'aise.
1: Non, même pas, mais de base, quand on commençait à le faire et tout ça, moi, j'ai dit, je pense pas que je veux que ça aille plus loin et tout ça. Et puis, sur le moment présent, elle voulait pas arrêter la chose, quoi.
2: Elle avait envie.
3: Ah ouais, c'est bizarre. En fait,
2: tu l'excitais.
0: Qu'est-ce que t'es excitant.
2: Je crois que c'est ça.
0: Ouais, beau gosse, Claes.
3: Elle avait envie de cul, en fait, plus que d'autres choses, tu penses? Parce que c'est bizarre.
1: Sur le moment, oui, mais après, elle me disait qu'elle m'aimait et tout ça. Et...
2: Mais toi, t'as jamais eu envie de te mettre en couple avec elle?
1: Après, oui.
2: Et pourquoi vous l'avez pas fait, du coup?
1: Je sais pas, et puis au final, après, je suis parti en vacances, et puis quand je suis revenu de vacances, elle me disait encore qu'elle m'aimait et tout ça, mais sauf que, derrière, elle allait en boîte et tout ça, elle était en train de ken à droite à gauche.
3: Elle est pas un peu perdue dans ce sentiment du style, elle a eu une relation juste avant, et en fait, elle se raccroche à toi parce que, t'es son meilleur ami, et que, toi, tu peux pas lui faire à l'envers, et que, du coup, elle s'est un peu raccrochée. Je sais pas, ainsi.
1: Franchement, je pense pas. Parce que...
2: Déjà, je t'admire, t'as compris la question de Marie.
4: Ouais, bravo, déjà.
0: J'ai rien compris.
3: T'as compris.
0: Elle est ta cache, amour.
3: T'as
0: terminé, amour.
3: Non, mais tu vois, parce qu'elle aurait pu avoir un moment où elle est pas très bien et tout. Elle se dit, mon meilleur ami, en fait, lui, il me connaît. Avec lui, je suis bien. Et puis, elle voulait aller plus loin. Et toi, pas du tout, tu vois.
2: Non, mais derrière, la meuf, elle va se faire culbuter à droite à gauche. Il faut qu'elle fasse attention aussi, tu vois.
0: Mais à la limite, si elle avait pas eu ça, si elle t'avait dit on se met en couple, toi, tu serais en couple avec elle.
1: Bah oui, là, oui.
0: Ouais, non, mais en fait,
1: surtout qu'elle est tombée enceinte aussi à un moment, j'ai eu trop peur. Ma meilleure amie.
0: Mais de qui elle est tombée enceinte? Pas de toi?
1: De moi, si.
0: De toi?
3: Ah, mais vous avez continué combien de temps ce truc-là? C'est quoi cette histoire?
1: Deux semaines, je crois.
4: Et bonhomme.
2: Tu te foutrais pas un peu de notre
3: gueule? Ouais.
0: Pourquoi tu dis ça, Romano?
2: Tu vois, autant le début c'est crédible, là tu commences à partir en couille, l'amigo.
4: Ouais, le scénario il commence à rien, mec.
2: Là, je crois que.
4: La saison 1 était pas mal.
2: Ouais, comme la Casa des Papel. Saison 1 elle est bien, mais là tu commences à partir en cacahuète.
0: Après, c'est possible, hein?
2: Non, mais après, c'est possible. Non, mais là ça fait beaucoup quand même, tu vois.
4: L'autre il peut rentrer en motocross dans la banque aussi, c'est possible. Tu vois ça dans la série, tu décroches un peu du coup.
1: En gros, la première fois qu'on l'a fait, moi je voulais pas trop, et puis après on a beaucoup parlé et tout ça, elle disait qu'elle m'aimait et tout ça, et au final on a continué à coucher ensemble et tout ça,

0: quasiment tous les soirs pendant 2 semaines à peu près. Mmh. Et après, je suis parti en vacances. Et puis, elle m'a envoyé un snap avec un test de grossesse positif.
1: Ouais, au bout de 2 semaines. Un
0: snap. Putain. Bah, okay. Pendant que j'étais en vacances.
2: Non, ils ont baisé pendant 2 semaines. Non, mais d'accord, et au bout de 2 mois après les vacances.
1: Le test, bon,
2: non, au bout de 2 mois après les vacances, Marie. Bon, écoute, de toute façon, cette histoire, c'est le bordel.
3: Non, mais de toute façon, bon,
2: par exemple, je prends
3: oublions cette partie enceinte ou auquel moi je crois pas du tout.
2: Non, moi, c'est possible.
3: Mais, non, mais pourquoi pas.
2: Pendant 15 jours avec une meuf, elle part 2 mois en vacances, elle fait un test, elle est enceinte.
3: Non, mais en fait, à mon avis, toi, t'es un peu dégoûté parce que t'es parti en vacances, tu pensais peut-être que vous alliez vous coller en couple, et t'apprends que la meuf, elle prend des coups de bite à droite à gauche.
1: Qu'elle s'en tape.
3: Et est-ce que c'est pas ça qui t'a dégoûté un peu d'elle?
2: Bah, je pense que c'est possible.
0: Bah, un petit peu, mais surtout, vu que j'habitais pratiquement chez elle, elle ramenait tous ses mecs et tout ça, genre à la maison.
4: Genre devant toi.
3: Ouais, alors là, tu vois, pareil.
4: Là, c'est la saison 3.
2: Elle est chez elle, donc.
3: Et puis après, elle a accouché à côté de toi aussi.
2: Mais non, elle a pas accouché, c'est de moi qu'elle est enceinte.
4: C'est lui qui l'a fait accoucher.
2: 3 mois.
0: Non, mais en gros, quand ils allaient en boîte et tout ça, ils venaient tous dormir chez eux.
1: Oui, bien sûr, il y avait un dortoir.
3: T'as quel âge ?
0: Non, parce qu'il y a 2 maisons, ses parents, ils sont séparés, donc ils habitent juste en face.
3: T'as quel âge ?
2: 20.
0: Là, j'ai 20.
3: Et la meuf, avec quel âge ?
0: 19.
3: Ouais. Ouais, bon, ok.
1: Même mais... sur l'âge.
2: Bon, après, regarde, je sais pas, Cédric, par exemple.
5: Ouais.
2: Si tu couchais avec Romano, est-ce que ça changerait quelque chose entre vous ?
1: Il pourrait pas tomber comme ça, hein.
5: Je pense pas, non.
2: Ça change rien entre vous. Ça, c'est une proposition, Romano, je te le dis.
5: Histoire d'amour,
2: T'as vu, c'est ça.
3: Non, mais dégage.
2: Bon, ouais, après.
5: Dégage, ils vous font baiser ensemble.
2: Hé, Claise, moi, le truc tel que je le vois, c'est. Quelque part, à un moment, t'as dû tomber amoureux d'elle, mais tu la vois se faire sauter par d'autres.
3: Ah, mais moi,
2: donc, ça casse tout. De baiser avec sa meilleure amie, si ça se passe mal derrière, c'est difficile de revenir en arrière et de refaire sa meilleure amie. Donc, je pense que
0: aujourd'hui,
2: c'est mort.
0: Aujourd'hui, c'est plus ma meilleure amie.
2: Bah oui, donc je pense que c'est
1: logique,
2: mort.
1: Hein.
3: Ah ouais, mais après, parce qu'en fait, je pense que c'est logique. C'est que toi, t'as cru que c'était la belle histoire d'amour et.
2: Bah oui.
3: En fait, tu te rends compte que la meuf, elle le fait au cul.
2: Ouais, voilà.
1: Bref, les meilleures amies, ça veut bien dire un truc, c'est qu'il n'y a pas de cul.
2: Donc, il s'est passé un truc quand vous étiez un peu isolés tous les deux. Bon, ça arrive, qu'est-ce que tu veux. Mais je pense qu'il vaut mieux tourner la page.
1: Bah, bien sûr.
2: La page du grand livre de la vie, je dirais.
3: Bah, de toute façon.
1: T'as pas le choix. Hein.
3: T'as pas trop le choix. Hein, sur le fait d'être en couple avec elle. Puis, meilleure amie, tu sais, ça se décrète pas, en fait. C'est un truc. Ça se fait ou ça se fait pas, quoi.
2: Non, mais je pense que quand tu baises avec ta meilleure amie, derrière, c'est difficile de faire marche arrière, quoi.
3: Ça peut être ouverture sur des emmerdes.
2: On a eu plein de témoignages là-dessus, Claise et.
1: Ou ça peut être grande histoire d'amour, mais bon, là.
2: Oui, mais alors là, a priori, non, c'est pas bon.
3: Ah, bah là, c'est mal barré.
2: Bah, regarde, ce qui est bien, Claise, c'est que ça serait une grande histoire d'amour, tu serais multicocu. Donc, quelque part, il vaut mieux que vous soyez pas en couple tous les deux, là.
3: C'est vrai. Tu serais multicocu et avec un gosse.
2: En plus, oui, tu vois, t'imagines. Bon, on te souhaite bon courage, Claise, hein.
0: Ouais, bah merci beaucoup.
2: Bah écoute, de rien, reviens quand
0: et
2: tu veux.
0: Et Team Cédric.
2: La Team Cédric.
5: Ça fait plaisir.
2: Bah on va t'en passer Cédric, on va t'envoyer ton t-shirt Skyrock. On t'embrasse, Claise. Bisous. Ciao.
0: Ouais, bisous.
2: Ciao. Alors, on finit avec notre problème du mois. Laura et Johan sont avec nous. Donnez-nous votre avis. Tiens,
3: je suis sûr que c'est des tousers.
2: Ouais, c'est des tousers, ouais. Non, j'en sais rien. Laura, 24 ans, Johan, 27 ans. Ça va, tous les deux?
6: Hello.
2: Hey. Hello.
1: Et coucou.
3: Vous êtes des tousers.
2: Vous êtes Romano veut absolument savoir si vous êtes des tousers.
3: On
2: vous entend très très mal tous les deux, hein.
6: Bah, on est en haut-parleur.
2: Ah bah voilà, Cédric vous a pas dit qu'il fallait pas se mettre en haut-parleur.
5: Vous entendez pas les deux.
2: Bah si, tu prends vous êtes quoi Sur un smartphone.
6: Ouais.
2: Ce que vous faites, vous prenez les bordels là, les AirPods, oreillettes. Vous les foutez vous en foutez une par oreille et vous entendez.
5: Ah, les AirPods des fois.
3: T'es sûr?
5: Ah ouais.
6: Vas-y, on va.
5: Tu prends les risques là, du fou.
2: Alors. Et on a Fabien. Alors Fabien qui est en ligne avec nous.
1: Ouais. Fabien, il a vécu le même truc. Ah, c'est bizarre.
2: Non, c'est parce que tu l'as pas envoyé.
4: C'est bizarre. J'ai pas appuyé sur le bouton.
1: J'avais pas appuyé.
2: Ah bah voilà.
1: C'est
3: bizarre. Une équipe de champions standard.
1: C'est clair.
3: Entre Cédric qui briefe mal les auditeurs, Marie qui met pas l'antenne.
1: C'est le bordel. Mais il est toujours là.
2: Fabien, t'as déjà connu le problème de Romain?
3: C'est le problème technique.
2: Le problème de débandé. Allô Fabien.
1: Ah bah il est là. Bon.
2: Ah bah oui, la preuve. Ah bah
3: on l'entend mais trop bien. Ah merde, je me suis trompé, je l'ai raccroché.
2: Il avait quoi Fabien? Il avait débandé en club échangiste?
7: Ouais, exactement le même souci.
2: Ah bah, pas de chance. Et Laura et Johan, est-ce que vous nous entendez bien maintenant?
3: Non voilà. Plus.
8: Bon, oui. Non,
3: Marie, elle a touché le standard, elle a tout niqué le bordel.
2: Elle l'a foutu en l'air, le machin.
7: Il est là,
2: de la foutue en l'air. Bon, qu'un des deux prenne le téléphone, là.
6: On est en train de connecter.
2: Bon, alors, qu'est-ce qui vous est arrivé? Qu'est-ce que vous vouliez dire par rapport au problème du bois avant qu'on
3: est-ce que vous
2: réponse?
3: Êtes des touseurs?
2: Voilà.
3: C'est ça.
8: Vous nous entendez bien?
3: Oui, mais est-ce que vous êtes des touseurs?
2: T'auras pas de
6: réponse. On est des touseurs de partout.
2: Des touseurs de partout, très bien.
3: Ah, très bien, c'est parfait ça.
2: Et est-ce que vous avez déjà eu des problèmes pour... tu sais pas, toi t'as eu des problèmes pour bander, Johan?
6: Non, pas de problème physique.
2: Bravo Johan, toi t'es un champion.
5: C'est plutôt des problèmes
3: bravo.
6: Psychologiques.
2: C'est quoi les problèmes psychologiques?
6: Bah, on a fait des petits jeux, des fois on s'est dit pourquoi pas faire des challenges, des trucs comme ça.
3: Mais genre quoi comme challenge?
6: Bah, il y a eu un challenge qui s'appelait le Glory Hole.
2: Ah, donc t'as mis ta bite dans un trou et tu t'es fait sucer par des meufs, c'est ça?
6: Faut qu'il y ait
3: des meufs ou des mecs d'ailleurs. Hein.
6: Moi, j'ai bien aimé mettre ma langue et voir plein d'escalopes.
2: Ah ouais, les Glory Hole, ça marche aussi, c'est vrai, les Glory Hole, ça marche aussi dans le sens inverse. T'as la meuf qui met sa chatte et les mecs qui bouffent.
5: Incroyable.
6: Ouais, ou qui met sa tête, et là en l'occurrence, c'était la tête. Et on s'était fait un challenge et il y avait. C'est combien? 4? 5? 4. Non, 4. 4, mais non, et toi, t'avais la tête dans. 4-5 personnes.
2: Ouais.
6: Et en fait, le challenge, c'était que chacun aille au bout de la chose, on va dire, d'accord? Et qu'elles reconnaissent le goût.
2: Non, mais attends, c'est quoi? C'est toi qui mangeais des meufs ou c'est.
6: Non, c'était elle.
8: C'était moi qui devais reconnaître quelle était.
2: Ah, la bite de Johan!
6: Voilà, la sauce secrète.
3: Et alors, t'as trouvé ou quoi? Donc, et t'en as sucé combien avant de la reconnaître?
6: La 4 ou 5.
3: Ah, quand même!
8: C'était 7, mais au final.
6: Non.
2: 5. 5?
6: Bon. Ouais, moi, j'ai tout vu.
2: Et tu l'as reconnu, la bite? T'as reconnu la bite de ton mec?
8: Ah. Oui, parce qu'il avait bu du jus d'ananas.
2: Parce qu'il a
3: eu
2: il
3: a bu du jus.
2: C'est ah non, mais tu veux dire que t'as avalé.
5: Ah non, c'est le sperme.
2: T'as avalé le sperme de 4 mecs.
6: Ouais.
5: Elle a goûté, ouais.
2: Ah, et t'as
3: l'autre avait une grosse soif.
2: Et t'as reconnu le sperme de ton mec parce qu'il avait bu du jus d'ananas.
8: Oui,
2: c'est exceptionnel.
5: C'est génial. Je crois que c'est le terme.
2: Ça, c'est.
3: On a un truc de ouf.
5: Tu fous les choses.
3: Mais moi, j'ai une question.
2: Moi, j'avais pas compris. Moi, je croyais que tu suçais les mecs et que, avec la forme de la bite, tu devais reconnaître la bite de ton mec parmi les 4 mecs.
3: J'ai une question. Est-ce que tu sais ça?
8: C'était jusqu'au jus.
2: Non, mais j'ai compris que c'était jusqu'au jus.
5: Mais genre, tu entre chaque.
2: Et après, tu lui as fait. Vas-y, c'est
5: non, mais ma question, c'était alors... pour bien avoir le palais neutre et bien. Tu sais, tu prenais un truc pour enlever le goût de l'autre d'avant.
9: Tu te rinçais la bouche.
5: Tu sais, par exemple,
3: un petit gargarisme.
5: Non, mais les sushis, tu sais, le gingembre, alors, c'est fait pour ça.
8: On
5: pas mélanger les goûts des poissons, tu manges un peu de gingembre et ça te nettoie un peu la bouche.
8: Une tranche de concombre entre chaque.
5: Des tranches de concombre, donc il y avait bien une.
3: Il y avait bien un concombre. Il y avait bien un concombre dans la partie.
2: Et Johan, pour savoir, tu as. Pour la féliciter, tu dois rouler une pelle juste après ou pas?
3: Bravo ma chérie.
6: Alors, pas du tout, après pas le du concombre. Tout, parce que ça c'était la deuxième fois, parce que la première fois elle m'a grave déçu.
2: Pourquoi t'es déçu?
6: Bah parce que justement le premier challenge, enfin la première fois qu'on a fait ça, ouais. Et c'est pour ça que j'ai refait, c'est que la première fois elle s'est trompée.
2: Ah là,
6: et voilà. Et mais j'avais pas pris l'ananas. C'est pour ça que j'ai pris l'ananas cette fois-ci, pour être sûr qu'elle se rappelle.
2: Ah, écoute, bravo Laura, mais bravo Johan, quelle belle idée, dis donc. Marie, tu reconnais le goût du sperme de ton mec?
7: Non mais surtout je ferai jamais un truc pareil. En revanche,
2: c'est pas la question. Est-ce que tu reconnais le goût du sperme de ton mec?
7: En revanche, si on me dit de tâter,
3: réponds oui ou non. Le goût du sperme, tu le reconnais
7: ou
3: pas?
7: Non, c'est différent.
2: De quoi?
7: Bah c'est différent. Moi, enfin à l'époque quand j'étais vraiment avec un mec et tout ça et que j'avalais son truc, c'était hyper différent par rapport à ce qu'on bouffait et tout ça. Je te jure, c'était hyper différent.
2: Donc tu peux avoir un sperme qui a un goût du même mec, un sperme qui a un goût
7: ouais.
2: Le lundi, qui a pas le même goût le mercredi.
7: Ouais. Mais en revanche, tu vois, sur tes challenges, bon, c'est un petit peu bizarre votre truc.
2: Oui,
7: mais,
2: c'est vrai.
7: Mais ça serait plus, tu vois, tâter la forme, tu vois. Ça, par contre, je vais reconnaître.
2: Très bien, Marie.
3: Ouais, mais le problème, c'est que dans le Glory Hall, t'as que la tub qui sort.
2: Je vous l'annonce.
3: Là, elle peut faire sucer.
2: Demain soir, on va faire un grand match. un match qui va opposer Cédric à Marie. On leur bande les yeux et ils devront découvrir à qui qu'elle habite.
9: Mais garde la paix.
3: Non, mais tu sais, je pensais à un truc.
2: On va faire un beau challenge demain soir.
9: T'as des jeux chelous, toi.
3: Non, mais le Glory
2: Hall. Moi, je serai l'arbitre. Et puis, donc, il y aura Guigui.
7: Ah, bah, c'est pas compliqué, déjà, j'en connais.
2: Il y aura Guigui, Karim, Samy, Romano.
9: Mais garde la pêche.
2: C'est déjà pas mal.
3: Moi, je suis très content. Non, mais je pense à un truc, tu sais, dans les Glory Hall.
2: Ouais.
3: Quand il y a la bite qui dépasse, la meuf, si elle suce trop vite, elle a la tête qui tape contre le bois.
7: Bah ouais.
2: Ouais, après, elle est une bosse.
3: Elle serre le bout, du coup, c'est plus dur à trouver.
2: C'est terrible.
3: Merci.
2: Merci, Johan et Laurent. On fait des bisous à tous les deux, en tout cas.
8: Merci
2: pour la super histoire.
8: On peut avoir un petit t-shirt.
2: Bien sûr.
3: Oui.
2: Bien sûr, on vous envoie tous les deux vos t-shirts.
3: Pour la prochaine partouze.
9: Ouais, tu mettras.
2: Bravo, Laurent.
8: Ça a bon goût.
2: Bah d'accord. Bah c'est bien noté si vous faites sucer les déteste, gars.
3: On le note pour demain soir.
2: Là, c'est noté. Ouais. Ah, tu veux te faire sucer demain soir?
3: Non.
2: C'est pour Cédric.
3: Ouais,
2: c'est Marie.
3: Mais Cédric, tu veux que je mange quoi?
9: Mais garde la pêche.
2: Bon, de l'oignon.
3: Des pêches. Ah bah alors je boufferai des pêches.
7: Donne-lui ton caca.
9: Manger des pêches, tu vois.
2: La réponse du problème du mois, ça donne quoi la réponse de ce soir là?
3: Alors c'est Fred. Non, pas du tout. C'est Seb du 59 qui répond.
2: Salut Seb du 59 qui répond donc pour Romain qui ne bande pas. Moi, on a la solution, on l'a trouvé, qui prennent du Viagra. Hein.
3: Salut mon pote.
4: Salut mon pote.
3: Moi aussi je traîne dans les clubs échangistes du 59. Et comme toi, ça m'est arrivé d'avoir un problème d'érection. Je pense que le souci, c'est que tu es un peu intimidé. Peut-être déjà de voir ta femme se faire baiser par d'autres devant toi. Et peut-être aussi par les femmes qui sont en général beaucoup plus entreprenantes que dans la vie de tous les jours et dans la vie entre guillemets normale.
2: C'est possible.
3: En effet, elles sont là pour la même chose que toi et tu n'as pas réussi à assumer. Pour la prochaine fois, essaye de te faire prescrire par un médecin que tu connais, éventuellement une petite pilule de Viagra.
2: Et voilà, on l'avait dit.
3: Histoire de te mettre bien en forme et d'assurer toute la nuit. Par contre, petit bémol quant à l'attitude de ta femme, qui n'a pas vraiment été sympa. En général, en club échangiste, il faut respecter l'autre. Et elle ne t'a pas vraiment respecté en te disant qu'elle avait encore envie de faire l'amour avec d'autres mecs alors que toi tu voulais partir. Franchement, je l'aurais assez mal pris. Je pense qu'il faut que vous ayez une bonne discussion là-dessus, car sinon à un moment donné il va y avoir un problème dans votre couple.
7: Ah bah tu m'étonnes.
3: Ça risquerait de partir complètement en cacahuète.
2: Cacahuète.
3: Ça serait dommage quand même tout ça à cause d'un club échangiste. Franchement, bon courage pour la suite et tiens-nous au courant sur le forum. À bientôt, bise.
2: Eh bien, bise et merci pour cette belle réponse. Et moi, je suis content parce que c'est ce qu'on avait dit tout à l'heure.
3: Ouais.
2: La petite pilule de Viagra. Bon, ben merci d'avoir passé la soirée avec nous demain soir à 21h. On est là demain matin, on sera avec Soprano à 5h. Le Morning Best, c'est Tim qui sera là en direct pour vous réveiller si vous réveillez très très tôt. Et puis toute la nuit, c'est Waïd, Urban Music Non-Stop, le son de Skyrock. Soprano dans le morning, demain matin, on va tout déchirer, on se réveille ensemble. Et puis demain soir, on est là en direct. Comme tous les soirs, passez une bonne nuit. On démarre avec René Kaovila, c'est Urban Music Non-Stop, toute la nuit sur Skyrock.
3: Yes.
2: Des bisous, au revoir Docteur Romano.
3: Eh bien au revoir, bisous.
7: Bisous Docteur.
2: Bisous Docteur.
7: Bisous à tous.
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sur Skyrock. Gambi, on va l'écouter à l'instant avec René Coavilla. C'est parti. Juste après la radio libre de Difool, c'est Urban Music Non-Stop toute la nuit. C'est Waïd, hyper content de vous accompagner. On est ensemble jusqu'à au moins 5h du mat avec tous les numéros 1. Tout à l'heure, dans le morning de Difool, Soprano sera là. Soprano vient se réveiller avec vous entre 6h et 9h30 dans le morning de Difool. Il y aura plein de surprises. Et le son continue avec Gims qu'on écoute maintenant. Gims et Mauvais Joe sur un même son. Ça s'appelle Vive la Monnaie. C'est ce qu'on écoute maintenant. Juste après, Justin Timberlake aussi en souvenir avec The Clips. On se fait Rock Your Body et Timal aussi à venir avec Sicario sur la radio des

0: En souvenir, c'est bon de réécouter ça à Soprano avec Niska, c'était Zoom, et Soprano sera tout à l'heure dans le morning de Default, il va venir se réveiller avec vous. Ça se passe entre 6h et 9h30, et comme la Spalès le dit là sur l'application, il y a le karaoké tour et l'annonce des 8 stades de France. Exactement, bah c'est bien, franchement maintenant vous faites mon taf à ma place, c'est trop cool. Salut à toi la Spalès, il y a le Hugo 54 qui est connecté aussi, M37, Fatih OM, Fabien aussi qui est là, on est là en direct hein, tous ensemble sur Skyrock avec le week-end qui approche. Et plein de bons sons pour vous. Calvin Harris en souvenir, Giants arrive. Et eux ils viennent de Bretagne, c'est Bello et Dallas. Encore deux artistes que vous avez découverts sur Skyrock. Bello et Dallas, on les écoute avec Séminaire. Ça arrive juste après ça sur Sky.
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